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1: Bonjour, bonjour à tous. Une situation toujours hors de contrôle. En Gironde, l'incendie au nord du bassin d'Arcachon a parcouru au moins 4800 hectares et a conduit à l'évacuation de plus de 20 000 personnes. Un pompier a aussi été blessé après l'explosion d'une bonbonne de gaz à Lèche-Cap-Ferré. Plus au sud, dans les Landes, un autre incendie a déjà parcouru au moins 1200 hectares. 5 000 personnes ont dû quitter leur logement. Dans le Var aussi, les pompiers continuent de lutter contre le feu qui a dévoré 2700 hectares en 3 jours dans le massif du Gros Bessillon. Et pour faire face à ces multiples incendies, des renforts internationaux sont attendus. Emmanuel Macron demande l'activation du mécanisme de protection civile de l'UE. Le président déplore une situation sous très forte tension et assure que les pompiers français vont pouvoir compter sur l'appui de nouveaux moyens aériens venus du Portugal, de Slovénie ou encore de Croatie. Dans l'actualité également, ce rebondissement judiciaire. Plus de 2 ans et demi après la mort de Thomas Perotto à Crépol, la circonstance aggravante de racisme a finalement été retenue par les juges d'instruction. Les magistrats se basent sur des témoignages faisant état de propos anti-blancs à la fin du bal de village dans la Drôme, durant lequel le jeune homme de 16 ans a perdu la vie. 14 personnes sont mises en examen dans ce dossier. LFI dépose un recours devant le Conseil constitutionnel pour contester l'interdiction des réseaux sociaux aux moins de 15 ans. La loi a été définitivement adoptée en début de semaine par le Parlement. Les plateformes devront contrôler l'âge de leurs usagers dès le mois de septembre, une atteinte à la liberté d'expression et de communication, mais aussi au droit au respect de la vie privée, selon les députés insoumis. 890 millions d'euros d'amende pour Google. La Commission européenne sanctionne le géant américain pour des atteintes à la concurrence. Washington l'a dénoncé et voit une source d'incertitude majeure pour les relations commerciales transatlantiques. Et puis les coureurs du Tour de France s'attaquent à l'Alpe d'Huez. Une double ascension aujourd'hui et demain, mais par 2 versants différents. La 19e étape s'élance cet après-midi de Gap. Hier, c'est Richard Carapaz qui s'est imposé à Orcières-Merlette. Excellente matinée à tous.
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1: Ce soir et demain à Vieux, dans le nord du Tarn, il y a Rock en Vert. Rock en Vert, c'est un festival de rock indépendant avec des artistes français, anglais et états-uniens. Une manière incroyable de faire vivre la culture internationale dans un petit village d'environ 200 âmes et surtout de manière gratuite. Nicolas, Tristan et Gaël font partie de l'association Rock en Vert.
2: On est un festival où il n'y a pas réellement de tête d'affiche connue. Voilà, il n'y a pas Sting, il y a pas, on est dans le Tarn, on n'a pas les Moussa Hakim, les Toulousains qui viennent et qu'on sait, qui ramènent plusieurs centaines de personnes. Nous, il y a beaucoup de groupes découvertes, en fait. Et donc, la gratuité permet justement aux gens de dire « Mais voilà, je prends pas de risque, j'y vais. » Et finalement, chaque année, on a des super retours et les gens sont contents de découvrir des groupes qu'ils n'auraient pas découvert ailleurs, quoi. Et depuis l'année dernière, on a instauré un truc qu'on ne faisait pas encore avec une participation, on va dire. Ah ouais. Voilà, avec, on a deux, trois pattes de le festival et chacun donne ce qu'il veut. Et finalement, on a vu l'année dernière qu'il y avait un super résultat parce que les gens, le fait que ça soit gratuit, donnent et soutiennent le festival.
1: Rock en Vert affirme sa volonté de faire un festival de rock indépendant.
3: Il y a une identité très forte et souvent, on va quand même naviguer entre la musique anglo-saxonne, on va pas se mentir, la musique américaine et la musique anglaise. Donc, ça va partir entre les musiques racines, on va dire, le blues, la soul, jusqu'au rock'n'roll. Et donc vraiment il y a quand même une identité anglo-saxonne très très
1: très affirmée. Et le festival se passe sous les arbres. En ce moment, c'est un peu l'or vert pour passer des moments au frais.
4: Un cadre bucolique, végétal. On a choisi un lieu assez frais, le plus possible, sous les arbres, les peupliers.
1: Rock en Vert, V-E-R-E, c'est ce soir et demain à Vieux, dans le nord du Tarn. C'est un festival de rock indépendant gratuit. Toutes les infos sont sur rockenvert.fr ou sur les réseaux sociaux.
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0: Phil Bourbon, Beau Soleil comme à Falguière. 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
1: Le Festival des Dingues du Rire, ce sera du 20 au 29 août à Montauban. Les humoristes évolueront entre la scène du violon dingue et le théâtre Olympe de Gouges. Cette semaine, Omar Mefta et Lisa Dumont-Nédard étaient au micro du MAC de CFM Montauban pour parler de la pièce d'ouverture du festival, CDI couple à durée indéterminée, signé Christophe Gilbert.
2: Je la trouve hyper complète, quoi. Il y a de la musique, il va y avoir de la danse, il y a de tout, quoi. Il y a du théâtre, il y a des rimes, des beaux alexandrins. C'est vraiment une pièce hyper complète, hyper touchante, qui est drôle, mais qui surprend aussi, qui est émouvante. Et voilà, je me suis dit, j'espère que je vais avoir le rôle. Et j'ai eu la chance de l'avoir. Là, on sort des trucs ça va forcément bien se finir, ils vécurent heureux, ils auront beaucoup d'enfants. C'est l'histoire d'adultes qui se sont aimés ados, oui, mais qui, adultes, leur vie, parfois, se retrouve pas au bon moment, d'accord, au bon endroit, et leur réalité ne peuvent pas se toucher. Donc ça se touche du doigt, et puis ça sème quelques temps, mais parfois, on passe à côté, c'est triste, c'est la vie.
3: C'est une histoire d'amour, c'est l'amour impossible, tu vois. C'est l'amour impossible. Avant même de faire le pitch, je vais te dire ce que moi j'ai ressenti en tant que comédien. Quand je l'ai lu, je me suis dit, merde, là, on va devoir évoluer, on va devoir grandir, on va devoir jouer encore autrement, on va devoir la rupture, elle va devoir beaucoup être plus précise, le jeu beaucoup moins mécanique. Hein, on n'est plus là pour vous faire rire, pour vous faire rire. Là, on traverse une émotion qu'on a tous traversée. Le chagrin d'amour. Et donc le pitch, c'est simple, c'est Camille et Suzanne qui se retrouvent sur un quai de gare, c'est de vieux amis depuis longtemps. Ils se sont aimés une fois, se retrouvent, s'aiment à nouveau et se promettent quelque chose qui peut-être ou peut-être pas arrivera, n'arrivera pas.
1: Les Dingues du Rire, un festival humoristique montalbanais à ne pas manquer du 20 au 29 août prochain. 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
1: 7h, bienvenue à vous sur CFM Radio. Bon réveil avec Jérôme pour vous accompagner tout ce matin jusqu'à 10h.
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1: Tout de suite, c'est l'essentiel de l'actu de ce vendredi 24 juillet. C'est avec Léo Ardourel. Bonjour Léo.
3: Bonjour, bonjour à tous. La préfecture de Gironde ordonne l'évacuation des premiers villages de la presqu'île du Cap Ferré. L'incendie est toujours hors de contrôle sur le nord du bassin d'Arcachon où 4800 hectares ont été parcourus par les flammes. Plus de 20 000 personnes ont dû quitter leur logement. Situation très tendue dans la région où les pompiers sont aussi mobilisés sur un autre gros incendie plus au sud dans les Landes autour de Biscarrosse. Ici, ce sont 15 000 personnes qui ont été évacuées. Dans ce contexte, Emmanuel Macron adresse son soutien au secours et annonce l'arrivée de moyens supplémentaires européens. Le chef de l'État a demandé l'activation du mécanisme de protection civile de l'UE. Selon lui, les pompiers vont rapidement pouvoir compter sur le renfort de 2 Canadair croates, 2 Air Tractor portugais, ainsi que sur 2 hélicoptères lourds Black Hawk tchèques et slovaques. La vague de chaleur qui a touché la France en juillet est la troisième la plus longue jamais mesurée dans le pays. 16 jours selon Météo France, autant que celle d'août 2003 et celle des étés 2018 et 2025. Météo France qui se prépare à un retour des fortes chaleurs la semaine prochaine. Les températures devraient remonter au-dessus des normales de saison, même si aucun épisode caniculaire n'est pour le moment annoncé. Dans l'actualité également, 2 personnes blessées dans une attaque au couteau à New York. L'assaillant aurait crié « Allahu Akbar » au moment des faits avant d'être interpellé. La police a ouvert une enquête. L'homme souffrirait de troubles psychiatriques. Aux États-Unis, où de nouveaux droits de douane entrent en vigueur ce matin, Donald Trump poursuit sa guerre commerciale avec la mise en place de nouvelles taxes sur les importations allant de 10% à 12,5% contre 60 pays. Elles doivent prendre le relais des droits de douane de 10% imposés en février dernier et qui arrivent à échéance. Et puis peut-être bientôt le D-Day pour les plages du débarquement. La Normandie espère enfin décrocher dans les prochains jours leur inscription au patrimoine mondial de l'UNESCO. L'agence va rendre sa décision entre aujourd'hui et lundi à l'issue d'une réunion en Corée du Sud, l'aboutissement d'un projet initié il y a près de 20 ans. Très bonne journée à tous.
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Maroon 5, il est 7h05 et ce sera la dernière occasion ce matin sur CFM Radio, un peu après 9h, de gagner votre croisière sur le Tarn. 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Dans un petit instant, c'est votre rubrique jeux vidéo sur CFM. On parle d'une sortie exclusive à la Switch 2, le jeu Splatoon Raiders. Un bon défouloir en perspective pour cet été. Je vous en dis plus juste après The Cranberries.

0: Il est 7h09, très bonne matinée sur CFM Radio. Si vous êtes amateur de jeux vidéo, c'est le bon moment tout de suite sur CFM de faire un point sur l'actu de ce mois de juillet côté jeux vidéo. Splatoon Raiders, sorti ce jeudi 23 juillet exclusivement sur Switch 2, a pris le risque d'un virage solo pour une saga jusque-là tournée vers le multijoueur, même si un mode coop est toujours de la partie. Le cœur du jeu reste le même, savoir du tir à la troisième personne et de la peinture à asperger un peu partout. On va y incarner un mécanicien et pilote d'hélico recruté par un groupe de musique bien loufoque à la recherche de trésors sur l'archipel Spiralite. Avant de savoir si ce spin-off aura réussi à convaincre les joueurs, on a déjà les notes de la presse. C'est une moyenne très correcte, de 81% sur le site Metacritic. Et c'est un 17 sur 20 du côté de jeuxvideo.com. Il s'agit, je cite, du meilleur gameplay de la série grâce à trois archétypes différents. Et le jeu possède une dimension RPG qui confère une montée en puissance constante. Pour Gamekult, Splatoon Raiders bénéficie d'une histoire très sympathique mais un peu courte et d'une rejouabilité qui vient finalement étoffer la durée de vie. Un test qui lui vaut un 7 sur 10. Enfin, pour TechRadar Gaming, Splatoon Raiders mérite la note ultime de 5 étoiles grâce à ses missions intelligemment conçues et un système de progression qui peut nous captiver à l'infini. Enfin, le prix de lancement, 50 euros, reste un atout non négligeable et plutôt rare pour ce Splatoon Raiders, idéal à embarquer avec votre Switch 2 sur la route des vacances. C'est tout pour cette rubrique JV sur CFM ce matin. Rendez-vous dans quelques minutes là, pour la météo de vos départements. La musique dans un instant, c'est avec Rosaline, Never Be Mine.
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1: Avant un samedi pluvieux et orageux, on profite encore du soleil aujourd'hui avec un grand beau temps sur tous vos départements. Ce matin, il va faire 26 à l'Albinque, 24 à Saint-Céré, 25 pour Noic, 27 à la Bastide de Pennes, 24 ce matin à Lacône et 26 du côté de Monestier, 24 à Salcuran, 27 à Villefranche de Rouergue. Cet après-midi, on comptera 37 à Cajard et Catus, 36 à Quélus et la Française, 37 pour Albi, 34 à Vianne, 34 aussi à La Fouillade et 37 à Espalier. Et puis aujourd'hui, on peut souhaiter une bonne fête aux Christines en ce vendredi 24 juillet. Direction Parisot, un petit village médiéval à la frontière entre Aveyron et Tarn-et-Garonne où le festival des arts en balade se tient de vendredi à dimanche, un festival d'art contemporain que va nous présenter Lisa de CFM Quélus dans quelques minutes.

0: Marguerite Bellevie, 7h20, dans une petite dizaine de minutes sur CFM Radio. On va faire un point sur les sorties à faire cet été sur vos départements. Voilà de quoi bouger un petit peu et profiter aussi de ce soleil, en tout cas pour aujourd'hui. Liquido Narcotique, c'est dans un instant. Et puis là, tout de suite, on va se tourner vers Parisot, petit village médiéval du Tarn-et-Garonne qui va être bien animé ce week-end.
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2: De l'art contemporain sous toutes ses formes, dès ce soir et jusqu'à dimanche. Des expositions, bien sûr, mais aussi des ateliers pour adultes et enfants, des conférences, spectacles et concerts gratuits pour la 5e édition du Festival des Arts en Balade de Parisot, petit village médiéval entre Aveyron et Tarn-et-Garonne. Audrey Wallace-Godfrey et Pierre Lopinet pour l'Association des Arts en Balade.
3: Pour mettre le patrimoine de Parisot à l'honneur, on a choisi quand même des lieux emblématiques. Alors, il y aura forcément le château de l'Astorguier, qui va accueillir 4 artistes, je crois. Ensuite, un autre monument emblématique, c'est la tour, l'ancienne tour d'accès au centre du village, la tour Genébrière. Et ensuite, les particuliers qui ont des intérieurs qui sont, on va dire, intéressants, nous mettent à disposition leur espace afin d'exposer d'autres artistes. Donc il y a des terrasses qui sont couvertes, il y a des anciennes boulangeries, on a une petite maison du centre-bourg, les 2 étages seront occupés comme si on rentrait vraiment chez un artiste. Donc on essaye de diversifier l'approche architecturale et intellectuelle quelque part.
4: Oui, et puis chaque artiste prend possession des lieux et vraiment travaille son exposition in situ, vraiment à intégrer et à utiliser.
2: Art contemporain sur mesure, donc, moi j'imagine sculpture, peinture.
4: Peinture, sculpture, décomposition, de la photographie aussi, la vidéo. On va passer, oui, un petit peu par tous les médiums. C'est un peu l'essence du festival de vraiment pouvoir montrer différents matériaux et différentes techniques et approches en art contemporain.
2: Retrouvez tout le programme heure par heure de ce qui nous est proposé pour le Festival d'art contemporain de Parisot sur le site de l'association du Festival des Arts en Balade, fabparisot.com.
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I need that de Pitchy Rascals. Il est quasiment 7h30 et tout de suite, on va faire un petit tour de vos départements pour que je vous donne quelques bonnes sorties à faire cet été. À Montauban, le musée Ingres-Bourdelle accueille depuis début juillet jusqu'en mai 2027 une installation visuelle et sonore de l'artiste plasticienne Françoise Petrovitch. Dans l'installation Mémoire vive, les dessins de Françoise Petrovitch, directement inspirés de l'œuvre d'Ingres, sont projetés dans la salle médiévale du Prince Noir. Un univers étrange dans lequel de grandes créatures hybrides et anthropomorphes apparaissent ou disparaissent pour retourner à leur monde flottant. Près d'une cinquantaine de livres d'artistes s'exposent cet été à la Manufacture à Villefranche de Rouergue, mis à disposition par la médiathèque départementale. Ces ouvrages représentent un large éventail d'artistes, de techniques et d'éditeurs. Prochain rendez-vous sur inscription auprès de la médiathèque ce mardi 28 juillet, c'est à 16h. La Biennale complémentaire 02, c'est une expo d'artistes locaux au château de la Case dans le Tarn, organisée par l'association Vabraise Art Complémentaire. Jusqu'au 15 août, une dizaine d'artistes exposent leurs œuvres autour de la peinture, de la photographie ou encore des installations. C'est à voir du mardi au dimanche. Voilà pour ce qu'on pouvait retenir de ces sorties. On reparlera dans une heure sur CFM. C'est Vanessa Paradis tout de suite. Rendez-vous.

0: King Kong de The All American Rejects, 7h40, retour de l'actu locale d'ici quelques minutes avec le coup de projecteur de CFM Montauban. Et Perrine va nous parler de CDI, couple à durée indéterminée. C'est le spectacle qui ouvrira le festival des Dingues du Rire le 20 août prochain à Montauban. Avant cela, je vous retrouve aussi pour parler de la météo de tous vos départements. Aujourd'hui, U2, Simple and Broken Bones, ça arrive bien vite hein, côté musique. Et le prochain titre, c'est celui d'Indochine, No Name.
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1: Ciel parfaitement dégagé dès ce matin sur tout le nord-ouest de la région. Ça va se poursuivre cet après-midi avec aussi une forte hausse des températures. Ce matin, on compte déjà 27 à Castelnau-Moratier, 25 à Quissac, 26 pour Moissac, La Guépie, Cordes-sur-Ciel aussi et Brassac ce matin, 23 du côté de Rodez et 27 à Malleville. Cet après-midi, ça va remonter jusqu'à 38 à Pradines, 36 à Montcuq, 36 aussi à Saint-Antonin et Montclar-de-Quercy, 34 pour Vaour et 30 à Murat-sur-Vèbre, 34 du côté de Neuchâtel et 37 à Toulon-Jacques. Et puis aujourd'hui, je vous apprends peut-être que c'est la journée internationale des cousins et des cousines, célébrée chaque année le 24 juillet. Le spectacle CDI couple à durée indéterminée va ouvrir le festival des Dingues du Rire le 20 août prochain à Montauban. C'est Perrine qui va nous en dire plus dans un instant dans le coup de projecteur.

0: 8h52, Simple and the Broken Bones, c'est dans un instant Change a Life. On va se retrouver à 8h pour vos infos et je vous rappellerai aussi les places à gagner ce matin. Dernière occasion de gagner une croisière sur le Tarn avec notre partenariat avec la compagnie fluviale du Midi. Quelques détails donc supplémentaires d'ici quelques minutes. Tout de suite, c'est l'actu locale et c'est le coup de projecteur de Perrine pour CFM Montauban. On va parler du spectacle qui va ouvrir le festival des Dingues du Rire au mois d'août à Montauban.
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2: Le festival des Dingues du Rire, ce sera du 20 au 29 août à Montauban. Les humoristes évolueront entre la scène du violon dingue et le théâtre Olympe de Gouges. Cette semaine, Omar Mefta et Lisa Dumont-Nédard étaient au micro du MAC de CFM Montauban pour parler de la pièce d'ouverture du festival, CDI couple à durée indéterminée, signé Christophe Gilbert.
3: Je la trouve hyper complète, quoi. Il y a de la musique, il va y avoir de la danse, il y a de tout, quoi. Il y a du théâtre, il y a des rimes, des beaux alexandrins. C'est vraiment une pièce hyper complète, hyper touchante, qui est drôle, mais qui surprend aussi, qui est émouvante. Et voilà, je me suis dit, j'espère que je vais avoir le rôle. Et j'ai eu la chance de l'avoir. Là, on sort des trucs ça va forcément bien se finir, ils vécurent heureux, ils ont beaucoup d'enfants. C'est l'histoire d'adultes qui se sont aimés ados, oui, mais qui, adultes, leur vie parfois se retrouve pas au bon moment, d'accord, au bon endroit, et leur réalité peuvent pas se toucher. Donc ça se touche du doigt, et puis ça sème quelques temps, mais parfois, on passe à côté, c'est triste, c'est la vie.
4: C'est une histoire d'amour, c'est l'amour impossible, tu vois. C'est l'amour impossible. Avant même de faire le pitch, je vais te dire ce que moi j'ai ressenti en tant que comédien. Quand je l'ai lu, je me suis dit, merde, là, on va devoir évoluer, on va devoir grandir, on va devoir jouer encore autrement, on va devoir la rupture, elle va devoir beaucoup être plus précise, le jeu beaucoup moins mécanique. Hein, on n'est plus là pour vous faire rire, pour vous faire rire. Là, on traverse une émotion qu'on a tous traversée, le chagrin d'amour. Et donc le pitch, c'est simple, c'est Camille et Suzanne qui se retrouvent sur un quai de gare, c'est de vieux amis depuis longtemps. Ils se sont aimés une fois, se retrouvent, s'aiment à nouveau et se promettent quelque chose qui peut-être ou peut-être pas arrivera, n'arrivera pas.
2: Les Dingues du Rire, un festival humoristique montalbanais à ne pas manquer du 20 au 29 août prochain. 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
2: Il est 8h, bienvenue sur CFM Radio. Toujours avec Jérôme, c'est peut-être le moment pour vous de prendre un petit café avant de partir au boulot ce matin. Bon courage, on vous accompagne avec Greta Van Fleet, My Way Soon, d'ici quelques minutes. Mais là tout de suite, c'est le moment de retrouver l'actu.
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2: On écoute le flash de Léo Ardourel ce matin. Bonjour Léo.
3: Bonjour à tous. La Nouvelle-Aquitaine, durement frappée par les incendies de feux très virulents, sont toujours en cours sur le nord du bassin d'Arcachon et les Landes. 23 000 personnes évacuées à Biscarrosse, 20 000 autour de l'Esch-Cap-Ferré, où les évacuations concernent aussi depuis 7 000 la Presqu'île. Un été sous tension pour les pompiers qui continuent aussi de lutter contre les flammes ailleurs en France, notamment dans le Var. Les soldats du feu sont épuisés, comme le souligne Éric Brocardi, porte-parole de la Fédération nationale des sapeurs-pompiers.
4: Tout le monde est épuisé. On est sur un niveau aujourd'hui de sollicitation opérationnelle qui est extrêmement intense. Les sapeurs-pompiers de Gironde ne sont pas leur premier feu depuis le début de la saison. Ils en ont eu bon nombre déjà à régler. Les camions ne s'arrondent pas tout seuls. Ce sont des hommes et des femmes qui, à l'intérieur des casernes et des officiers de proximité, font en sorte de pouvoir concilier management et commandement pour permettre d'armer les véhicules, pour permettre justement de répondre aujourd'hui aux obligations de protection et de sauvetage. C'est pour ça qu'on annonce des chiffres assez importants en termes de déplacement de moyens, que ce soit à l'intérieur du département comme en extra-départemental, c'est-à-dire des renforts qui viennent d'ailleurs que les départements concernés par les sinistres.
3: Dans ce contexte, des renforts internationaux sont attendus. Emmanuel Macron demande l'activation du mécanisme de protection civile de l'UE. Dans l'actualité également, on sait un peu plus sur le crash d'avion qui a fait 11 morts près de Nancy le 28 juin dernier. Le bureau d'enquête et d'analyse a rendu son rapport préliminaire. Selon lui, des passagers avaient aperçu de la fumée lors du décollage de l'appareil. Son origine demeure toutefois inconnue. Le Conseil constitutionnel valide l'essentiel de la loi Darmanin sur la justice criminelle. Seul le recours à la généalogie génétique pour résoudre des enquêtes a été censuré. On le rappelle, le garde des Sceaux a retiré du texte sa mesure décriée de plaider coupable après la fronde des avocats. Et puis, le dernier week-end de juillet s'annonce chargé sur les routes. Bison Futé prévoit une circulation difficile dans le sens des départs dès ce vendredi et même très difficile sur le quart nord-est et sud-ouest. Demain, c'est toute la France qui sera classée en rouge.

8h06 et ce sera la dernière chance pour vous ce matin de partir en croisière sur le Tarn grâce à notre partenariat avec la compagnie fluviale du Midi. 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Et puis tout de suite on continue avec Blondie, Heart of Glass.

0: Il est 8h10 et le retour de l'actu local, ce sera dans une dizaine de minutes avec Nina de CFM Cord. Si vous aimez le rock et aussi l'indépendance d'un point de vue artistique, alors il y a tout ce qu'il vous faut à Vieux dans le Tarn. Rock Anvers, c'est un festival de rock indépendant, des découvertes musicales garanties. Et en plus, c'est gratuit. Ce sera les 24 et 25 juillet prochain et on aura plus de détails dans quelques minutes avec Nina. Juste avant, je vous fais un petit tour de la météo sur tous vos départements et on parlera aussi bien sûr des quelques températures toujours bien caniculaires en cette fin de semaine. Frank Welker, Dustin Lynch avec le single Remember Us, c'est dans quelques instants.
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1: Avant les orages du week-end, c'est un beau ciel bleu à apprécier aujourd'hui sur l'ensemble de vos départements. Les valeurs au thermomètre seront pour leur part moins agréables cet après-midi. Ce matin, il fait déjà 25 à Puy-l'Évêque et à la Bastide-Murat, 26 à Castelsarrasin et Caussade, 23 pour Nage et 26 du côté de Carmo, 23 à Luc-la-Primaube et 27 ce matin à Saint-Rémy. Pour cet après-midi, on attend 37 à Saint-Cyr-la-Popie, 34 à Montredon, 37 à Montauban, 36 à Saint-Projet, 36 toujours à Val-d'Iriès et 29 à Fraisse-sur-Agoute. 34 cet après-midi à la Salvetat, à Peyrales et à Lessac. Et puis n'hésitez pas aujourd'hui à souhaiter une bonne fête aux Christine si vous en connaissez autour de vous en ce vendredi 24 juillet. Ce week-end, c'est le festival de rock indépendant Rock en Vert à Vieux dans le Tarn, donc les 24 et 25 juillet. C'est Nina qui nous en dit plus dans un court instant. C'est dans le coup de projecteur de CFM Cordes.

0: C'est l'instant, les Devon Graves, Beautiful Lie. D'ici quelques minutes, je vais vous proposer votre programme des sorties à faire cet été. En tout cas, ce que je vous propose, on ira du côté de la Maison du Crieur à Montauban. On retrouvera aussi des crieurs et des crieuses sur scène au Xtreme Fest à Cap Découverte. Et puis, je vous proposerai aussi peut-être des visites historiques à faire du côté de Cahors. Voilà, un petit peu plus chill, peut-être pour Cahors. Et puis, c'est Mima, Olympe aussi dans les prochaines minutes en côté musique. Mais là, tout de suite, on va parler de rock indépendant. Et oui, un festival à pas manquer, c'est à Vieux dans le Tarn ce week-end. Et c'est Nina qui nous en dit plus tout de suite.
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2: Ce soir et demain à Vieux dans le nord du Tarn, il y a Rock en Vert. Rock en Vert, c'est un festival de...
0: Un festival à pas manquer, c'est à Vieux dans le Tarn ce week-end. Et c'est Nina qui nous en dit plus tout de suite.
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2: Ce soir et demain.

0: liberté permet justement aux gens de dire, mais voilà, je prends pas de risque, j'y vais. Et finalement, chaque année, on a des super retours et les gens sont contents de découvrir des groupes qu'ils n'auraient pas découvert ailleurs, quoi. Et depuis l'année dernière, on a instauré un truc qu'on ne faisait pas encore avec une participation, on va dire. Ah voilà. Ouais. Avec, on a deux, trois pattes dans le festival et chacun donne ce qu'il veut. Et finalement, on a vu l'année dernière qu'il y avait un super résultat parce que les gens, le fait que ça soit gratuit, donnent et soutiennent le festival.
1: Rock en Vert affirme sa volonté de faire un festival de rock indépendant.
2: Il y a une identité très forte et souvent, on va quand même naviguer entre la musique anglo-saxonne, on va pas se mentir, la musique américaine et la musique anglaise. Donc, ça va partir entre les musiques racines, on va dire, le blues, la soul, jusqu'au rock and roll. Et donc vraiment il y a quand même une identité anglo-saxonne très
1: affirmée. Et le festival se passe sous les arbres. En ce moment, c'est un peu l'or vert pour passer des moments au frais.
3: Un cadre bucolique, végétal, on a choisi un lieu assez frais, le plus possible, sous les arbres, les peupliers.
1: Rock en Vert, V-E-R-E, c'est ce soir et demain à Vieux, dans le nord du Tarn. C'est un festival de rock indépendant gratuit. Toutes les infos sont sur rockenvert.fr ou sur les réseaux sociaux.
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Si je savais d'Olympe sur CFM Radio, 8h28, c'est le moment tout de suite de faire un point sur les sorties à faire tout cet été, et notamment ce mois de juillet, sur vos départements. Le métal à l'honneur dans quelques jours, hein, maintenant, dans le nom du Tarn Extreme Fest à Cap Découverte, c'est du 30 juillet jusqu'au 2 août. Des croisettes d'affiches hein, au programme, comme le groupe de heavy metal parodique Ultra Vomit et aussi The Ghost Inside, c'est du metalcore qui nous vient de Los Angeles. Encore le groupe de rap metal parisien Rise of the North Star. Plus d'infos et réservations, c'est sur le site extremefest.fr. À Montauban, à la Maison du Crieur, quelques jours encore hein, pour voir l'expo consacrée à Éric Daboncourt. Il s'agit de Épitomée, à voir jusqu'au 1er août. L'artiste y explore le papier comme matière première et vecteur de pensée. Des œuvres à l'encre de Chine où le noir profond et les espaces blancs se répondent pour créer des formes énigmatiques entre abstraction et figuration, entrée libre et gratuite. Et puis à Cahors, tout cet été, des visites historiques sont organisées par l'Office de Tourisme. Elles vous mènent à des vestiges de l'antique Divona jusqu'à la cathédrale Saint-Étienne et en cheminant aussi à travers le méandre des ruelles médiévales qui recèlent des trésors architecturaux. Départ tous les jours devant l'Office de Tourisme de Cahors à 10h30 pour une durée d'une heure trente à deux heures. Voilà pour ces sorties ce matin et on en reparlera dans une heure aux alentours des 9h30 sur CFM. On va continuer alors en musique avec Johnny Nash, I Can See Clear Now.

0: Et mais Simone, Infinite Girl, il est 8h37. On retrouvera l'actu locale avec le coup de projecteur de CFM Lacombe dans quelques minutes. Une séance de dédicace vendredi 7 août prochain à la librairie Terre de l'Enfant Sauvage à Lacombe. Ce sera l'occasion de rencontrer l'autrice Anne Waddington, ancienne psychologue. Elle vit entre la périphérie de Toulouse et les monts de Lacombe aujourd'hui depuis des années et met régulièrement en scène ses territoires d'Occitanie dans ses romans comme les thrillers Neige écarlate ou Meurtre à Toulouse au trouble. On va l'écouter. Anne Waddington dans quelques instants. Et juste avant, moi je vous parlerai de toute la météo sur le nord-ouest de la région aujourd'hui. Michael Jackson à venir et Bruno Mars dans un instant. On My Soul.
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1: Avant un samedi pluvieux et orageux, on profite encore du soleil aujourd'hui avec un grand beau temps prévu sur tous vos départements. Ce matin, 26 à l'Albin qui est 24 à Saint-Céré, 25 à Noy qui est 27 à la Bastide de Peine. On compte 24 à La Cône, 26 à Monestier, 24 du côté de Salcuran et 27 à Villefranche de Rouergue. Cet après-midi, il va faire 37 à Cajar et Catus, 36 pour Quélus et La Française, 37 à Albi et 34 à Vienne, 37 à Espalion et enfin 34 à La Fouillade. Et puis aujourd'hui, je vous apprends peut-être une info, c'est la journée internationale des cousins et des cousines, aujourd'hui célébrée chaque année le 24 juillet. L'autrice de thriller local Anne Waddington en séance de dédicace et rencontre le 7 août prochain à La Cône, ce sera à la librairie Terre de l'Enfant Sauvage. Et on va l'écouter d'ici quelques minutes, Anne Waddington dans Le Coup de Projecteur.

0: Smooth Criminal de Michael Jackson. Allez, ça tombe bien, on va parler de thriller tout de suite. Direction pour ça, les Monts de la Cône.
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0: Anne Waddington, autrice de thriller qui réside souvent sur les Monts de la Cône, sera bientôt en dédicace. C'est le 7 août à la librairie Terre de l'Enfant en Sauvage à la Cône de 10h30 à midi, puis de 16h à 18h30. L'occasion d'échanger avec elle sur des romans qui prennent place sur les territoires de notre région, comme Toulouse ou les Monts de la Cône. Anne Waddington.
2: Nous ne lançons pas des polars. Bon, il y a toujours une énigme, il y a toujours quelque chose à rechercher, il y a toujours une piste à suivre, il se passe toujours des choses. Dans Obsession, c'est une auteure à succès. Dans Meurtre à Toulouse, au trouble, en fait, c'est une ancienne flic des mœurs, mais qui a été virée. Bon, j'ai toute une carrière de psy, hein. J'étais psy toute ma vie. Ça m'aide beaucoup pour planter mes personnages, bien sûr. Si ça ne se passe pas complètement dans les Monts de la Cône, il y a toujours un petit détour par les Monts de la Cône. En général, c'est assez apprécié. Quand je suis dans des salons, il y a des gens qui disent « Ah, mais j'étais, moi, j'habitais à tel endroit. » Qui prennent le livre parce que ça leur plaît de retrouver leur univers, en fait. Si je prends l'exemple de Neige écarlate, on voit très bien que ça se passe dans le coin. Il y a la soupe au fromage, il y a des bergeries. Mais par contre, j'ai inventé qu'il y avait une maison de retraite pour gens très riches. Voilà. Il y a la suite de Neige écarlate qui sort où on n'aura pas besoin d'avoir lu Neige écarlate. C'est 30 ans après, et voilà, j'en dis pas plus. Bon, c'est tout simple, c'est un moment de rencontre. Si les gens ont la curiosité de venir, de discuter, de prendre un livre s'ils le souhaitent, ça manque tellement en ce moment. Hein, donc c'est un truc qui se fait de visu et non pas par Internet.
0: Elle présentera notamment son dernier roman, Meurtre à Toulouse, au trouble, qui aborde le problème sanitaire de la maladie de Lyme. Il a reçu le prix spécial du jury au Salon du Livre de Balma 2026.
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replay de Juliette Armalet, 8h52 et vos infos, elles reviennent à 9h et juste après j'ai deux places à vous faire gagner pour une croisière sur le Tarn, voilà, avec notre partenaire la compagnie Fluviale du Midi. Préparez vos téléphones, je vous donne le numéro d'ici quelques instants. Gavin James, c'est maintenant avec All My Life.

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1: 9h, toujours Jérôme avec vous pour l'heure qui vient sur CFM Radio. Et dans quelques minutes, je vous fais partir en croisière sur le Tarn. Deux places à gagner pour vous. Restez bien avec nous et tout de suite, c'est l'essentiel de l'actu de ce vendredi.
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1: Léo Ardourel, tout de suite pour le Flash Info. Bonjour Léo.
3: Bonjour à tous. 23 000 personnes évacuées dans les Landes. L'incendie qui s'est déclaré hier à Biscarrosse a progressé toute la nuit. 2500 hectares sont partis en fumée. Des feux qui continuent aussi de ravager la forêt des Landes de Gascogne. En Gironde, 8700 hectares au total ont brûlé. La surface a quasiment doublé. Pendant la nuit, l'évacuation de l'ensemble de la presqu'île du Cap-Ferré a été ordonnée. Le ministre de l'Intérieur, Laurent Nunez, doit s'exprimer ce matin depuis le centre opérationnel de la gestion interministérielle des crises. Les pompiers, très sollicités partout en France, dans le Var aussi, ils continuent de lutter contre le feu qui a dévoré 2700 hectares en trois jours dans le massif du Gros-Bessillon. Il n'est pas encore fixé, mais les conditions météo ont été plus favorables. Durant la nuit, certains évacués ont pu regagner leur domicile. LFI dépose un recours devant le Conseil constitutionnel pour contester l'interdiction des réseaux sociaux aux moins de 15 ans. La loi a été définitivement adoptée en début de semaine par le Parlement. Les plateformes devront contrôler l'âge de leurs usagers dès le mois de septembre. Une atteinte à la liberté d'expression et de communication, mais aussi au droit au respect de la vie privée selon les insoumis. Les nouveaux vitraux contemporains de Notre-Dame de Paris seront installés à l'automne. Ils seront dévoilés au public en décembre, annonce ce matin l'établissement public Rebâtir Notre-Dame. Le remplacement des verrières historiques de la cathédrale avait entraîné une vive polémique. Certains défenseurs du patrimoine dénoncent la pertinence de ce choix ainsi que son coût. À l'étranger, une nouvelle nuit de frappes américaines en Iran, des bombardements qui ont fait 4 morts et 7 blessés, notamment dans le sud-ouest du pays, selon l'agence officielle IRNA. Donald Trump menace d'utiliser les fonds iraniens gelés pour payer les dégâts sur les navires dans le Golfe. Et puis les coureurs du Tour de France s'attaquent à l'Alpe d'Huez, une double ascension aujourd'hui et demain, mais par deux versants différents. La 19e étape s'élance cet après-midi de Gap. C'est Tadej Pogacar qui porte toujours le maillot jaune. Hier, c'est Richard Carapaz qui s'est imposé à Orcières-Merlette. Très bonne journée à tous.
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1: 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Donc c'est juste pendant qu'on écoute Jérémy Frérot et Gamin des Sables.
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0: Il est bientôt 9h09, c'était Robin Schulz et Barbs avec Better Times sur CFM Radio. J'imagine qu'une majorité d'entre vous qui nous écoutez ce matin aiment souvent rire devant un bon spectacle. Ce sera l'occasion du 20 au 29 août prochain à Montauban, le festival Les Dingues du Rire qui va s'ouvrir avec ce spectacle humoristique CDI couple à durée indéterminée. On va en savoir un petit peu plus avec le coup de projecteur de Perrine. Ce sera dans une dizaine de minutes. Et puis juste avant, moi je vous parlerai de la couleur du ciel. Surtout vos départements. One Republic, ça arrive dans un instant. Need Your Love.
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1: Ciel parfaitement dégagé dès ce matin sur tout le nord-ouest de la région. Ça va se poursuivre cet après-midi, mais aussi avec une forte hausse du mercure ce matin. 27 à Castelnau-Moratier, 25 à Quissac. Il fait déjà 26 à Moissac, à Laguépy, à Cordes-sur-Ciel et à Brassac. 23 du côté de Rodez et 27 ce matin à Malleville. Cet après-midi, ça va remonter jusqu'à 38 à Pradines, 36 à Montcuq, 36 aussi à Saint-Antonin et Montclar de Quercy, 34 pour Vaour, 30 à Murat-sur-Vèbre. 34 à Honnay-le-Château et 37 à Toulon-Jac. Et puis n'hésitez pas, aujourd'hui ça devrait leur faire plaisir à souhaiter une bonne fête aux Christines en ce vendredi 24 juillet. On va se tourner vers Montauban d'ici quelques minutes, on va parler du spectacle qui va ouvrir le festival Les Dingues du Rire le 20 août prochain. Ce sera CDI couple à durée indéterminée et on va en savoir plus dans le coup de projecteur de Périgny.

0: Got a Getaway de The Spring. Il est 9h20 et j'aurai encore quelques bonnes idées de sortie à vous donner dans une bonne dizaine de minutes sur CFM Radio. Voilà, pour bouger un petit peu cet été sur vos départements et malgré la chaleur. Voilà, on va essayer de se motiver. Sam Sauvage, Je ne t'aime plus, suivi de Rag & Bone Man dans les prochaines minutes. Mais tout de suite, on va parler d'humour avec le festival Les Dingues du Rire à Montauban. C'est Perrine qui va nous parler du spectacle d'ouverture du 20 août prochain.
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2: Le festival des Dingues du Rire, ce sera du 20 au 29 août à Montauban. Les humoristes évolueront entre la scène du violon dingue et le théâtre Olympe de Gouges. Cette semaine, Omar Mefta et Lisa Dumont-Nédard étaient au micro du MAC de CFM Montauban pour parler de la pièce d'ouverture du festival, CDI couple à durée indéterminée, signé Christophe Gilbert.
3: Je la trouve hyper complète, quoi. Il y a de la musique, il va y avoir de la danse, il y a de tout, quoi. Il y a du théâtre, il y a des rimes, des beaux alexandrins. C'est vraiment une pièce hyper complète, hyper touchante, qui est drôle, mais qui surprend aussi, qui est émouvante. Et voilà, je me suis dit, j'espère que je vais avoir le rôle. Et j'ai eu la chance de l'avoir. Là, on sort des trucs ça va forcément bien se finir, ils vécurent heureux, ils auront beaucoup d'enfants. C'est l'histoire d'adultes qui se sont aimés ados, oui, mais qui, adultes, leur vie parfois se retrouve pas au bon moment, d'accord, au bon endroit, et leur réalité peuvent pas se toucher. Des trucs ça va forcément bien se finir, ils vécurent heureux, ils auront beaucoup d'enfants. C'est l'histoire d'adultes qui se sont aimés ados, oui, mais qui, adultes, leur

0: chagrin d'amour. Et donc le pitch c'est simple, c'est Camille et Suzanne qui se retrouvent sur un quai de gare, c'est deux vieux amis depuis longtemps, ils se sont aimés une fois, se retrouvent, s'aiment à nouveau, et se promettent quelque chose qui peut-être ou peut-être pas arrivera, n'arrivera pas.
1: Les Dingues du Rire, un festival humoristique montalbanais à ne pas manquer du 20 au 29 août prochain. 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

The Struts avec Paris Jackson, Loki in Love. Il est 9h31. C'est le moment tout de suite de reparler de vos sorties à faire tout près de chez vous tout cet été. À Rodez, tout cet été, au musée Fenaille, une visite guidée d'une heure de l'expo temporaire. Le temps des images, la sculpture en Rouergue à la fin du Moyen-Âge. Pour la première fois, les chefs-d'œuvre de la sculpture gothique en Rouergue sont exposés. Découvertes récentes, restaurations et œuvres inédites vous sont révélées. Réservation obligatoire auprès de Rodez Agglo. Les prochaines dates, c'est ce vendredi, hein, 24 juillet, à partir de 14h30 cet après-midi. Et puis le mardi prochain, le 28 juillet, à 10h30. Dans le nord du Tarn, au cœur du château de Salette à Cahuzac-sur-Vert, plongé dans l'univers onirique de Stéphane Frey, un monde de créatures anthropomorphes inspirées du street art, où grenouilles, girafes et singes évoluent entre jungle urbaine, couleurs vives et émotions humaines. L'expo de toile intitulée Frey et sa faune urbaine est à découvrir tout cet été jusqu'au 30 octobre. Et l'affiche clairement de l'expo donne déjà très très envie d'aller voir. Une exposition du côté de Sept-Fonds dans le Tarn-et-Garonne, elle s'intitule Mémoire des airs quand l'archéologie. Les sciences éclairent le passé. Elle est à voir en ce moment à La Mounière, la maison des mémoires de la ville de Sept-Fonds. C'est en partenariat avec Aéroscopia. C'est jusqu'au 31 août. Voilà ce qu'il fallait retenir de ces sorties ce matin. Pony, Pony, Run, Run. C'est tout de suite qu'on écoute ce single Get Away.

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1: Le single Mercy de Jack Dean. 9h38 et on retrouvera l'actu locale du côté de l'Aveyron avec le coup de projecteur de David de CFM Villefranche dans un instant. Il existe des formations qui permettent de découvrir des métiers autrement, loin des salles de classe traditionnelles, en apprenant avant tout par la pratique. C'est précisément ce que propose l'école du Ségala des métiers de l'écologie avec des sessions de formation découvertes ou préqualifiantes. On va en savoir plus au micro de David. Ce sera Johanna Robert, chargé d'accompagnement socio-professionnel à l'association SM, École Être en Ségala. Et puis, juste avant, moi, je vous parlerai une dernière fois ce matin de la météo de tous vos départements. Et très vite aussi, c'est Lucas Graham à écouter sur CFM Radio avec Second Chance.
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1: Avant les orages du week-end, c'est un beau ciel bleu à apprécier aujourd'hui hein, sur l'ensemble de vos départements. Les valeurs au thermomètre, bon, pour leur part, seront un peu moins agréables cet après-midi. Ce matin, 25 déjà à Puy-l'Évêque qui est à la Bastide-Murat, 26 à Castelsarrasin et à Caussade, 23 pour Nage et 26 à Carmo, 23 à Luc-la-Primaube et 27 à Saint-Rémy. Pour cet après-midi, on attend 37 à Saint-Cyr-la-Popie, 34 à Montredon, 37 à Montauban, 36 à Saint-Projet et à Val-d'Hériès aussi cet après-midi, 29 à Fraisse-sur-Agoute, 34 à La Salvetat, à Perales et à Lessac. Et puis sachez-le, aujourd'hui, c'est la journée internationale des cousins et des cousines célébrée chaque année le 24 juillet. Dans un instant, on parle de l'école du Ségala des métiers de l'écologie qui propose des sessions de formation découvertes ou préqualifiantes. C'est le sujet de David pour CFM Villefranche dans le coup de projecteur.

0: 9h45, Indochine à venir, les nouveaux soleils. Et tout de suite, on retrouve David de CFM Villefranche qui va nous parler de formations en aviron qui permettent de découvrir des métiers autrement.
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2: Trouver sa voie n'est pas toujours simple. Beaucoup de jeunes hésitent sur leur orientation. Certains ont quitté le système scolaire, d'autres cherchent simplement à découvrir un métier avant de s'engager dans une formation ou un emploi. Pour eux, il existe des parcours qui permettent d'apprendre autrement en privilégiant la pratique plutôt que les cours théoriques. C'est le projet de l'association SM, l'école du Ségala des métiers de l'écologie, installée à Mergieux sur la commune de Najac depuis 5 ans. Tout au long de l'année, l'école propose différentes formations qualifiantes, préqualifiantes ou de découverte et d'initiation autour de l'éco-construction et des espaces verts. Joanna Robert, chargée d'accompagnement socio-professionnel.
3: SM, du coup, École du Ségala des métiers de l'écologie, c'est une jeune association. On est né en 2021 autour d'un objet, c'est de mettre en avant les métiers de la transition, métiers manuels de la transition écologique. Pour ce faire, on a développé une école être, ça veut dire école de la transition écologique, qui propose du coup ces deux parcours de formation. L'idée, c'est de s'orienter, de découvrir des métiers en faisant, à travers des chantiers pratiques autour des métiers du travail du bois, des espaces verts, de l'agriculture, de l'alimentation, des métiers de l'artisanat d'art. Ce sont des chantiers qui durent entre un jour et une semaine en général et destinés à un public de jeunes de 16 à 30 ans qui voudraient s'orienter, découvrir des métiers en faisant, acquérir des premières compétences pour ensuite peut-être s'orienter vers une formation qualifiante ou un emploi débutant.
2: L'école du Ségala des métiers de l'écologie lance à la rentrée prochaine deux formations. Formation préqualifiante de 3 mois autour de l'éco-construction et des espaces verts et formation découverte et initiation. Renseignements, informations sur le site sme.fr.
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9h51, je vous souhaite un bon week-end à venir, donc à l'écoute aussi de CFM Radio. Je vous dis à lundi, dès 7h et jusqu'à 10h, on est encore là pour la semaine prochaine, avant les vacances des équipes de CFM Radio. On se trouvera bien sûr aussi à la rentrée. On parlera dès lundi de toute l'actu locale sur vos départements. Voilà ce qui se passe cet été, proche de chez vous. D'ici quelques instants, là c'est Aurélien de 10h et jusqu'à midi. Et puis, n'hésitez pas à retrouver aussi à écouter les magazines de vos antennes locales tout à l'heure à partir de midi. Je vous souhaite une très très belle journée avec Good Neighbors Superstar.

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1: 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Il est 10h, bonjour tout le monde, Aurélien pour vous accompagner pour mes deux dernières heures. Après ce sera les vacances pour moi. Allez, bon vendredi, on écoutera Flo de la Vega et Dennis Lloyd après Generation. On démarre cette nouvelle heure avec Storm 2.

0: résumer les gens, c'était Flo de la Vega. Hier, on vous parlait de la forteresse de Penne à la frontière du Tarn et du Tarn-et-Garonne. Eh bien, reste avec nous dans quelques minutes. On va à la frontière du Tarn-et-Garonne et de l'Aveyron pour vous parler d'un festival d'art contemporain, exposition de photos, de vidéos, de peintures, de sculptures. Il y aura même des concerts, des spectacles, des conférences. Et oui, on vous amène du côté de Parisot dans quelques petites minutes avec Lisa Echen et son invité. Pour la musique, je vous prépare Norah Jones et The Kid Laroi.
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0: Running, la voix de Norah Jones. Bientôt 10h20, je vous le disais, on va maintenant à la frontière de l'Aveyron et du Tarn-et-Garonne dans un petit village, celui de Parisot. Vous allez être attendus tout de suite.
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2: De l'art contemporain sous toutes ses formes, dès ce soir et jusqu'à dimanche. Des expositions, bien sûr, mais aussi des ateliers pour adultes et enfants, des conférences, spectacles et concerts gratuits pour la 5e édition du Festival des Arts en Balade de Parisot, petit village médiéval entre Aveyron et Tarn-et-Garonne. Audrey Wallace-Godfrey et Pierre Lopinet pour l'Association des Arts en Balade.
3: Pour mettre le patrimoine de Parisot à l'honneur, on a choisi quand même des lieux emblématiques. Alors il y aura forcément le château de l'Astorguier qui va accueillir 4 artistes, je crois. Ensuite, un autre monument emblématique, c'est la tour, l'ancienne tour d'accès au centre du village, la tour Genébrière. Et ensuite, les particuliers qui ont des intérieurs qui sont, on va dire, intéressants, nous mettent à disposition leur espace afin d'exposer d'autres artistes. Donc il y a des terrasses qui sont couvertes, il y a des anciennes boulangeries, on a une petite maison du centre-bourg où les deux étages seront occupés comme si on rentrait vraiment chez un artiste. Donc on essaye de diversifier l'approche architecturale et intellectuelle quelque part.
4: Oui, et puis chaque artiste prend possession des lieux et vraiment travaille son exposition in situ, vraiment à intégrer et à utiliser.
2: Art contemporain sur mesure, donc. Moi, j'imagine sculpture, peinture.
4: Peinture, sculpture, décomposition, de la photographie aussi, la vidéo. On va passer, oui, un petit peu par tous les médiums. C'est un peu l'essence du festival de vraiment pouvoir montrer différents matériaux et différentes techniques et approches en art contemporain.
2: Retrouvez tout le programme heure par heure de ce qui nous est proposé pour le Festival d'art contemporain de Parisot sur le site de l'association du Festival des Arts en Balade, fabparisot.com.
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0: matinée. Bon vendredi matin sur le nord de la région Occitanie. On va en parler de notre région, dans des polars, dans des thrillers, avec l'artiste, l'autrice locale Anne Wellington, qui habite à la limite Toulouse et les monts de la Cône. On dira pas où exactement, elle veut que ça reste secret. Bon bref, en tout cas, vous pourrez la rencontrer, Anne Wellington. Une séance de dédicace est organisée vendredi 7 août prochain à la librairie Terre de l'Enfant Sauvage, bien connue de tous les Laconnais qui nous écoutent. On retrouve Jérôme Rascol pour nous en parler avec Anne Wellington dans quelques petites minutes avant les 11h.
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0: 11h20, vous aimez les polars, vous aimez les thrillers, eh bien sachez qu'il y a un livre qu'il vous faut. Eh bien oui, en plus il est écrit par Anne Wellington et elle habite chez nous dans la région Occitanie et vous allez pouvoir la rencontrer, Anne, prochainement à la librairie Terre de l'Enfant Sauvage, bien connue de tous les Laconais qui nous écoutent. C'est le coup de projecteur de Jérôme Rascol.
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2: Anne Wellington, autrice de thrillers qui réside souvent sur les monts de Lacône, sera bientôt en dédicace. C'est le 7 août à la librairie Terre de l'Enfant en Sauvage à Lacône de 10h30 à midi, puis de 16h à 18h30. L'occasion d'échanger avec elle sur des romans qui prennent place sur les territoires de notre région, comme Toulouse ou les monts de Lacône. Anne Wellington.
3: Non, ce sont pas des polars. Bon, il y a toujours une énigme, il y a toujours quelque chose à rechercher, il y a toujours une piste à suivre, il se passe toujours des choses. Dans Obsession, c'est une auteure à succès. Dans Meurtre à Toulouse, au Trouble, en fait, c'est une ancienne flic des mœurs, mais qui a été virée. Bon, j'ai eu toute une carrière de psy, hein. J'étais psy toute ma vie. Ça m'aide beaucoup pour planter mes personnages, bien sûr. Si ça ne se passe pas complètement dans les monts de Lacône, il y a toujours un petit détour par les monts de Lacône. En général, c'est assez apprécié. Quand je suis dans des salons, il y a des gens qui disent « Ah, mais j'habitais à tel endroit. » Qui prennent le livre parce que ça leur plaît de retrouver leur univers, en fait. Si je prends l'exemple de Neige écarlate, on voit très bien que ça se passe dans le coin. Il y a la soupe au fromage, il y a des bergeries. Mais par contre, j'ai inventé qu'il y avait une maison de retraite pour gens très riches. Voilà. Il y a la suite de Neige écarlate qui sort où on n'aura pas besoin d'avoir lu Neige écarlate. C'est 30 ans après et voilà, j'en dis pas plus. Bon, c'est tout simple, c'est un moment de rencontre. Si les gens ont la curiosité de venir, de discuter, de prendre un livre s'ils le souhaitent, ça manque tellement en ce moment. Hein, c'est un truc qui se fait de visu et non pas par Internet.
2: Elle présentera notamment son dernier roman, Meurtre à Toulouse, au Trouble, qui aborde le problème sanitaire de la maladie de Lyme. Il a reçu le prix spécial du jury au Salon du Livre de Balma 2026.
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1: 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De Moissac à Rodez, en passant par Villefranche de Rouergue-Caylus, il est tout juste 11h. On écoutera le Suprême Nightclub et Boulevard Désert après le classique de Dire Straits. Bon vendredi.
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Boulevard désert et Carbone, c'est pas si facile sur CFM Radio. Il y a un an, on était du côté de Vieux, dans le Tarn, petite commune qui abrite un très chouette festival, le festival Rock en Vert. Et ils remettent le couvert cette année, ça démarre ce soir, ce sera deux belles soirées, hein, ce soir et demain soir, on en parlera un petit peu plus tard avec Dina de notre antenne de CFM à Cordes-sur-Ciel. L'affiche est belle, la programmation est incroyable et vous savez quoi, c'est entièrement gratuit, on en parlera avant midi.

0: Night Club sur CFM Radio. Vous avez envie de rire un petit peu? Eh bien, du côté de Montauban, le festival Les Dingues du Rire reviendra cet été du 20 au 29 août prochain avec notre partenaire, le Violon Dingue et le Théâtre Olympe de Gouges. Et il y aura un drôle de spectacle pour démarrer ces Dingues du Rire. C'est le spectacle CDI Couple à durée indéterminée avec Omar Mefta et Lisa Dumont-Nédard. Ils sont passés par les studios de CFM à Montauban il y a quelques jours et on les retrouve donc dans le coup de projecteur de Perrine dans quelques petites minutes. Dina, Taylor Swift, Tove Lo avec Stromae, c'est ce qu'on écoute dans le prochain quart d'heure.
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0: Mi Fa Sol, c'était l'artiste Nina. Et il est déjà 11h20 sur CFM Radio. L'heure de vous rappeler que le festival Les Dingues du Rire reviendra cet été à Montauban du 20 au 29 août prochain au Violon Dingue et au Théâtre Olympe de Gouges.
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2: Le festival des Dingues du Rire, ce sera du 20 au 29 août à Montauban. Les humoristes évolueront entre la scène du Violon Dingue et le théâtre Olympe de Gouges. Cette semaine, Omar Mefta et Lisa Dumont-Nédard étaient au micro du MAC de CFM Montauban pour parler de la pièce d'ouverture du festival, CDI, couple à durée indéterminée, signé Christophe Gilbert.
3: Je la trouve hyper complète, quoi. Il y a de la musique, il va y avoir de la danse, il y a de tout, quoi. Il y a du théâtre, il y a des rimes, des beaux alexandrins. C'est vraiment une pièce hyper complète, hyper touchante, qui est drôle, mais qui surprend aussi, qui est émouvante. Et voilà, je me suis dit, j'espère que je vais avoir le rôle. Et j'ai eu la chance de l'avoir. Là, on sort des trucs ça va forcément bien se finir, ils vécurent heureux, ils auront beaucoup d'enfants. C'est l'histoire d'adultes qui se sont aimés ados, oui, mais qui, adultes, leur vie, parfois, se retrouve pas au bon moment, au bon endroit, et leur réalité peuvent pas se toucher. Donc ça se touche du doigt, et puis ça sème quelques temps, mais parfois, on passe à côté, c'est triste, c'est la vie.
4: C'est une histoire d'amour, c'est l'amour impossible, tu vois. C'est l'amour impossible. Avant même de faire le pitch, je vais te dire ce que moi j'ai ressenti en tant que comédien. Quand je l'ai lu, je me suis dit, merde, là, on va devoir évoluer, on va devoir grandir, on va devoir jouer encore autrement, on va devoir la rupture, elle va devoir beaucoup être plus précise, le jeu beaucoup moins mécanique. Hein, on n'est plus là pour vous faire rire, pour vous faire rire. Là, on traverse une émotion qu'on a tous traversée. Le chagrin d'amour. Et donc le pitch, c'est simple, c'est Camille et Suzanne qui se retrouvent sur un quai de gare, c'est de vieux amis depuis longtemps. Ils se sont aimés une fois, se retrouvent, s'aiment à nouveau et se promettent quelque chose qui peut-être ou peut-être pas arrivera, n'arrivera pas.
2: Les Dingues du Rire, un festival humoristique montalbanais à ne pas manquer du 20 au 29 août prochain. 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

0: Ali Ray Jepsen on Wires. 11h30, ça veut dire que c'est l'heure de passer à l'album de la semaine. C'est l'heure de PCV et cette semaine, on est avec le duo autour de Lucie.
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0: Allô, Valérie, bonjour.
6: Bonjour.
0: Valérie Leliot et Sébastien Lafargue forment le duo autour de Lucie, donc un sixième album qui s'appelle Hors Monde, qu'on effeuille ensemble cette semaine. C'est pas un gros rythme quand même. Qu'est-ce qui fait que vous n'avez pas plus de production que ça avec votre duo, Valérie ?
6: Oh, il y a plein de raisons, mais en tout cas, là, c'est vrai que le quatrième album de Tour de Lucie est sorti en 2004, ensuite le cinquième 2015, donc déjà là, il y a eu un ralentissement dû à perte de label, perte de tourneur, donc il faut rechercher des partenaires, il faut retrouver la confiance, parce que quand on crée, c'est beaucoup une histoire de confiance. Et on ne se rend pas compte, quand on parle du temps, mais il n'y a pas que le temps, il y a l'énergie que ça demande de se remettre devant sa guitare et de composer, d'écrire et de se dire, cette chanson, elle a un intérêt pour moi, en tout cas, si elle a un intérêt pour des gens, c'est génial, mais en tout cas, déjà, ça doit démarrer par ça. C'est-à-dire que déjà, est-ce que moi, ce que je suis en train de faire, ça vaut le coup? Donc, ça s'appelle la confiance, et ça, c'est quelque chose qui parfois prend du temps avant de le retrouver. Et puis ensuite, il y a eu le Covid, c'est vrai qu'il nous a beaucoup scié les jambes.
0: Oui.
6: Ça a été très compliqué à vivre psychologiquement et aussi pour notre travail. Hein, parce que nous, on a commencé à préparer des résidences, à préparer des concerts. Et puis, ça a été très compliqué, quoi. Ça a tout cassé. Donc il a fallu se remettre à travailler sur l'album. Et puis ensuite, après, c'est du travail. Moi, je suis quelqu'un qui a une maturation assez lente. Donc, les chansons, par exemple, sur l'album, il peut y avoir un refrain qui est là dans ma tête depuis 4 ou 5 ans. Mais il n'a pas trouvé l'habit idéal. Il n'a pas trouvé son copain, le couplet, qui fait que la chanson va tenir debout. Il peut y avoir une idée de chanson, mais j'ai pas encore les accords, ni la façon, la tournure. Enfin, voilà. Moi, je suis pas quelqu'un qui produit beaucoup. C'est très lent et très profond. Donc, quand je sors un album, c'est vrai que il y a eu beaucoup de. Tout est pesé. Voilà, c'est vrai que je suis pas quelqu'un qui lâche les choses en me disant bon, c'est un peu moins bien, mais c'est pas grave. J'ai du mal avec ça.
0: Par exemple, on va écouter 450 années.
6: Oui.
0: Un petit mot dessus.
6: La 450 années, en fait, c'est parti d'un. Je lisais le journal et je suis tombée sur cette phrase qui disait qu'un sac en plastique met 450 années avant de se détruire totalement. Et donc, je me suis dit, c'est pas possible. J'ai vérifié, je suis allée regarder un peu et c'était vrai. Et donc, je me suis dit, cette phrase est restée en moi. Je me suis dit, il faut absolument que les gens ne sont pas au courant, en fait. Alors, je ne sais pas si ça change quelque chose quand on jette un paquet par terre ou un sac plastique qui ne sert plus à rien. Mais j'ai eu envie de mettre ça en exergue. C'est ma façon à moi de dire voilà, enfin, c'est pas anodin. Moi, j'ai vu des documentaires sur des animaux. Tout ce que je raconte dans la chanson, c'est vrai. Le ventre d'un squale, on retrouve des sacs en plastique, des tortues emberlificotées dans des filets. Voilà, tout ça, c'est des images qui m'ont marqué, qui m'ont choqué. Et c'était ma façon à moi de parler de tout ça.
0: Allez, on l'écoute et puis on se dit à demain. Salut Valérie.
6: Au revoir.

0: 450 années, extrait donc de l'album Hors Monde d'Autour de Lucie. On retrouve Valérie Leliot demain dans PCV.
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0: Dress Yourself, la voix de Charles Wright avec le groupe The Watts sur CFM Radio. Déjà midi moins le quart, je vous le disais, il y a une petite demi-heure, il y a un an, on était dans la petite commune de Vieux, dans le Tarn, pour le festival Rock en Vert. On avait passé un super moment. Eh bien vous, vous avez rendez-vous ce soir et demain soir, c'est gratuit, c'est deux jours de fête et surtout de bonne musique. C'est le coup de projecteur de Nina.
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2: Ce soir et demain à Vieux, dans le nord du Tarn, il y a Rock en Vert. Rock en Vert, c'est un festival de rock indépendant avec des artistes français, anglais et états-uniens. Une manière incroyable de faire vivre la culture internationale dans un petit village d'environ 200 âmes et surtout de manière gratuite. Nicolas, Tristan et Gaël font partie de l'association Rock en Vert.
3: On est un festival où il n'y a pas réellement de tête d'affiche connue. Voilà, il n'y a pas Sting, on est dans le Tarn, on n'a pas les Moussa Hakim, les Toulousains qui viennent, les conseils qui ramènent plusieurs centaines de personnes. Nous, il y a beaucoup de groupes découvertes, en fait. Et donc, la gratuité permet justement aux gens de dire, mais voilà, je prends pas de risque, j'y vais. Et finalement, chaque année, on a des super retours et les gens sont contents de découvrir des groupes qu'ils n'auraient pas découvert ailleurs, quoi. Et depuis l'année dernière, on a instauré un truc qu'on ne faisait pas encore avec une participation, on va dire. Ouais. Voilà. Avec, on a deux, trois pattes de le festival et chacun donne ce qu'il veut. Et finalement, on a vu l'année dernière qu'il y avait un super résultat parce que les gens, le fait que ça soit gratuit, donnent et soutiennent le festival.
2: Rock en Vert affirme sa volonté de faire un festival de rock indépendant.
4: Il y a une identité très forte et souvent, on va quand même naviguer entre la musique anglo-saxonne, on va pas se mentir, la musique américaine et la musique anglaise. Donc, ça va partir entre du musique racine, on va dire, le blues, la soul. Jusqu'au rock'n'roll et donc vraiment il y a quand même une identité anglo-saxonne très très
2: très affirmée. Et le festival se passe sous les arbres. En ce moment, c'est un peu l'or vert pour passer des moments au frais.
5: Un cadre bucolique, végétal. On a choisi un lieu assez frais, le plus possible, sous les arbres, les peupliers.
2: Rock en Vert, V-E-R-E, c'est ce soir et demain à Vieux, dans le nord du Tarn. C'est un festival de rock indépendant gratuit. Toutes les infos sont sur rockenvert.fr ou sur les réseaux sociaux.
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bientôt midi, c'était Lilywood and the Prick. Ben voilà, ben je ne veux plus qu'à vous souhaiter un bon week-end, de belles vacances. Moi, je vous retrouverai à la rentrée. Je crois que je serai de retour le 31 août pour vous accompagner. Bel été à vous tous, bon appétit, il va être midi. Les infos arrivent dans quelques minutes, mais là, un petit classique. Ah oui, je voulais vous quitter avec Nirvana. Bel été.

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1: Bonjour à tous. Plus de 10 000 hectares parcourus par les flammes en Gironde. Le feu le plus important de la saison, selon le ministre de l'Intérieur, Laurent Nunez. Les flammes ne sont pas encore maîtrisées. 40 000 personnes ont été évacuées ou sont en cours d'évacuation dans le bassin d'Arcachon. 80 maisons ont été brûlées, dont une cinquantaine sont totalement détruites. La Gironde n'est pas le seul département touché par les incendies. On enregistre 32 feux actuellement en France. Dans ce contexte, la France demande l'aide de ses voisins. Emmanuel Macron sollicite le mécanisme européen de protection civile. Ce système d'entraide compte les 27 pays de l'UE ainsi que 10 pays tiers. Les conséquences de la canicule avec les chiffres des noyades. 274 personnes, dont 37 enfants et adolescents, ont perdu la vie par noyade en 2 mois et demi. Un chiffre en hausse modérée comparé à l'an dernier, déjà marqué par un nombre de décès importants. Environ 4 noyades mortelles sur 5 ont eu lieu lors des jours de vigilance canicule. Un dispositif de sécurité spécial pour la représentation de la DJ Barbara Butch demain dans Lyon, une semaine après l'interruption de son concert à Grenoble par des militants pro-palestiniens et insoumis. Demain, à Saint-Martin-du-Tertre, des gendarmes, des policiers et une unité spécialisée de la police ferroviaire en amont seront mobilisés, ainsi qu'un dispositif de sécurité privé sur le site. À l'étranger, une nouvelle nuit de frappes américaines en Iran, la 13e consécutive. Selon le commandement militaire des États-Unis, l'objectif est de faire rendre des comptes aux autorités iraniennes et de réduire les menaces que font peser les gardiens de la révolution sur la marine marchande. L'armée iranienne, de son côté, jure qu'elle poursuivra ses représailles tant que les attaques américaines perdureront. Et puis le Tour de France, c'est une nouvelle journée au cœur des Alpes qui attend le peloton aujourd'hui. Une 19e étape de 128 km, la plus courte des étapes en ligne dans cette édition. La course s'annonce animée et nerveuse avec des difficultés tout au long du parcours, avec en point d'orgue l'ascension finale vers l'Alpe d'Huez, un col que les coureurs devront à nouveau gravir demain. Voilà pour l'info, excellent après-midi.
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Merci d'être avec nous dans ce mag. Le mag du vendredi, c'est récap de la semaine et sortie du week-end. 7e journée du croquis, c'est pendant 3 jours. Aujourd'hui à Saint-Antonin, demain à Caylus et à Laguépy dimanche. Des ateliers à ciel ouvert pour croquer les ruelles, les monuments et les paysages. Aucune pression, seul compte la liberté de dessiner ensemble en noir et blanc ou en couleur avec le médium qui vous ressemble. Renseignements sur le site de la SAVSA, la Société des Amis du Vieux Saint-Antonin, qui reçoit les Urban Sketchers. Ce soir, concert de métal avec 3 groupes, c'est au bar Asso l'Atmosphère de Vaour. Autre concert à la Guinguette du Lac de Caylus, c'est Too Bad Wolves, ou bien un spectacle pyrotechnique à la Porte du Temps, imaginé par les enfants du centre de loisirs de Monteil, c'est chorégraphié par les Danseuses de Feu, c'est à Casal, ce soir à 22h15. Et à la Guinguette, le boui-boui du pays, toujours ce soir, concert les Arsonneurs, rythme et voix des anciens royaumes, oui, et dimanche, toujours au boui-boui, autre concert à 19h30 de Worn Shoes. C'est du R&B, rock and soul au menu. Demain, n'oubliez pas le marché nocturne des créateurs de Caylus. L'association Caylus Encore invite des artisans, des food trucks et un large public pour un spectacle gratuit, notamment à 20h, et ce sera du cirque en BMX. Et les artisans seront présents sur la place de la Halle demain, dès 17h, à Caylus. À la Gaîté Guinguette de Fenerols, concert demain, samedi aussi, dès 18h, c'est JD Warou du rap Saoul et la chanson Maloya, demain donc à la Gaîté de Fenerols. Et dimanche, des contes et des balades entre Saint-Antonin et Vaour avec la dernière séance de Marco et Naomi pour Quand la grotte raconte des histoires d'avant le temps. C'est un rendez-vous mystérieux pour écouter des contes à la recherche de nos origines. Ce sera à 19h dimanche et il faut réserver en tapotant « Quand la grotte raconte des histoires d'avant le temps » dans votre moteur de recherche. Le lieu de rendez-vous est inconnu et mystérieux. Pour la suite de ce mag, on vous parlera du Festival d'art contemporain de ce soir à dimanche à Parisau, on est bien dans le Tarn-et-Garonne. On vous parlera aussi du château de Penne à visiter absolument avec son musée et ses nombreuses animations. On vous parlera aussi du Festival Bleu Trompette, du jazz à Montpezat-Quercy. On vous dira tout dans ce mag qui commence par Ma Petite Entreprise. C'est Alain Bachung pour tout de suite.

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2: De l'art contemporain sous toutes ses formes, dès ce soir et jusqu'à dimanche. Des expositions, bien sûr, mais aussi des ateliers pour adultes et enfants, des conférences, spectacles et concerts gratuits pour la 5e édition du Festival des Arts en Balade de Parisot, petit village médiéval entre Aveyron et Tarn-et-Garonne. Audrey Wallace-Godfrey et Pierre Lopinet pour l'Association des Arts en Balade.
3: Pour mettre le patrimoine de Parisot à l'honneur, on a choisi quand même des lieux emblématiques. Alors il y aura forcément le château de l'Astorguier qui va accueillir 4 artistes, je crois. Ensuite, un autre monument emblématique, c'est la tour, l'ancienne tour d'accès au centre du village, la tour Genébrière. Et ensuite, les particuliers qui ont des intérieurs qui sont, on va dire, intéressants, nous mettent à disposition leur espace afin d'exposer d'autres artistes. Donc il y a des terrasses qui sont couvertes, il y a des anciennes boulangeries, on a une petite maison du centre-bourg, les deux étages seront occupés comme si on rentrait vraiment chez un artiste. Donc on essaye de diversifier l'approche architecturale et intellectuelle quelque part.
4: Oui, et puis chaque artiste prend possession des lieux et vraiment travaille son exposition in situ, vraiment à intégrer et à utiliser.
2: Art contemporain sur mesure, donc, moi j'imagine sculpture, peinture.
4: Peinture, sculpture, décomposition, de la photographie aussi, de la vidéo. On va passer, oui, un petit peu par tous les médiums. C'est un peu l'essence du festival de vraiment pouvoir montrer différents matériaux et différentes techniques et approches en art contemporain.
2: Retrouvez tout le programme heure par heure de ce qui nous est proposé pour le Festival d'art contemporain de Parisot sur le site de l'association du Festival des Arts en Balade, fabparisot.com.

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1: Au sommet de son éperon rocheux dominant la vallée de l'Aveyron, le château de Penne, imposante forteresse du 12e, renaît après 450 ans d'oubli. Classé au titre des monuments historiques en 1902 et ouvert au public depuis 2010, le château est un véritable chantier à ciel ouvert qu'on vous suggère vivement de visiter cet été. Isabelle Barred est responsable du site.
2: Alors, il est effectivement perché sur cet éperon rocheux dans les gorges de l'Aveyron, donc il culmine à 120 mètres au-dessus de la rivière Aveyron. Et au départ, c'est pas le château tel que l'on le visite aujourd'hui, c'est une succession de tours qui sont là effectivement au XIIe siècle, mais l'occupation vraiment médiévale du rocher remonte probablement autour de l'an 800, entre l'an 800 et l'an 1000. Donc ça fait quand même voilà plus de 1000 ans que le site est occupé, au départ par les seigneurs occitans de Penne. Puis au XIIIe siècle, il y a la croisade contre les Albigeois qui va complètement bouleverser le système féodal occitan. Et donc le village primitif, on va dire, qui se trouvait sur l'éperon rocheux, va être détruit en partie pour construire sous la tutelle, on va dire, du nouveau comte de Toulouse qui est frère du roi, frère de Louis IX, qui s'appelle Alphonse de Poitiers. Et donc lui va lancer la construction de la forteresse de Penne qu'on visite aujourd'hui et il va y mettre une garnison militaire. Il y a eu des fouilles, il y a eu plusieurs campagnes de fouilles sur plusieurs années, hein, quasiment 15 ans hein, de fouilles archéologiques, alors pas non-stop, hein, c'est des campagnes de 3 semaines en général qui se succèdent. Et ensuite, grâce à ces fouilles archéologiques, on a trouvé des objets qui nous permettent de comprendre un petit peu la vie sur cet éperon à travers les siècles. On est remonté donc jusqu'à l'an 1000, et bien sûr on a trouvé des objets un peu de toutes les époques, souvent des bouts d'objets aussi, donc le challenge c'est de faire des sortes de puzzles avec ces petits bouts qu'on retrouve, et donc tout ça est exposé dans le musée qu'on a ouvert l'année dernière.
1: En été, en plus des visites et de son musée, de nombreux ateliers, démonstrations et visites théâtralisées ou au flambeau sont organisées au château de Penne, dans les gorges de l'Aveyron.
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1: La 15e édition du festival Bleu Trompette de Montpezat-Quercy est lancée ce soir. Concert de Danny Doris et Ronald Baker sur la grande scène demain. Ce sera la locale salsa. Et si je parle de la grande scène, c'est que tous ces concerts gratuits sont précédés d'apéro-concerts gratuits aussi. Gilles Macarini est maire de Montpezat-Quercy.
2: Donc ce festival est vraiment le vaisseau amiral de notre saison estivale. Hein. Donc chaque soir, pendant 5 dates, on reçoit un public nombreux. Environ 500-600 personnes tous les soirs dans notre écrin du village, la place de la mairie et un parc du château qui aujourd'hui est adapté pour recevoir des convives dans un moment convivial qui alloue musique et restauration locale. Voilà, donc on adore ça puisque ça permet d'avoir une programmation de grande qualité autour du jazz et de musique actuelle. Voilà, nous, la municipalité, nous sommes évidemment très fiers et très heureux de pouvoir accueillir ce festival depuis 15 années. Hein, aujourd'hui, donc on tient à remercier justement Joël et ses bénévoles de nous offrir ce genre de spectacle vivant et surtout gratuit. On reçoit des personnes de la région et même on a un public de touristes qui viennent de l'étranger et qui chaque année sont friands de ce moment dans notre village. Donc c'est une grande fierté de pouvoir justement les accueillir. La place de la mairie est cernée par des bâtiments qui sont classés et qui rappellent une place du Moyen-Âge. Hein, aujourd'hui, la collégiale, on a un parc qui est aujourd'hui qui a été réhabilité et qui permet d'avoir une vue directe sur la collégiale et sur tout l'entourage. Donc oui, c'est effectivement au-delà de la musique, ça permet de faire vivre le territoire et d'amener la culture à la portée de tous.
1: Retrouvez tout le programme sur le site internet bleutrompette.fr. Ce soir à Montpezat-Quercy sur la grande scène, ce sera Danny Doris et Ronald Baker qu'on écoute tout de suite.
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0: c'est Ronald Baker en concert ce soir sur la grande scène de Montpezat-Quercy dans le cadre du festival Bleu Trompette, un festival gratuit dont vous pouvez retrouver toute la programmation sur le site bleutrompette.fr. Merci d'être avec nous dans ce mag qui se poursuit depuis CFM Montauban avec Rémi, juste après les infos pour maintenant.
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2: Bonjour à tous. Plus de 10 000 hectares parcourus par les flammes en Gironde. Le feu le plus important de la saison, selon le ministre de l'Intérieur, Laurent Nunez. Les flammes ne sont pas encore maîtrisées. 40 000 personnes ont été évacuées ou sont en cours d'évacuation dans le bassin d'Arcachon. 80 maisons ont été brûlées, dont une cinquantaine sont totalement détruites. La Gironde n'est pas le seul département touché par les incendies. On enregistre 32 feux actuellement en France. Dans ce contexte, la France demande l'aide de ses voisins. Emmanuel Macron sollicite le mécanisme européen de protection civile. Ce système d'entraide compte les 27 pays de l'UE ainsi que 10 pays tiers. Les conséquences de la canicule avec les chiffres des noyades. 274 personnes, dont 37 enfants et adolescents, ont perdu la vie par noyade en 2 mois et demi. Un chiffre en hausse modérée comparé à l'an dernier, déjà marqué par un nombre de décès importants. Environ 4 noyades mortelles sur 5 ont eu lieu lors des jours de vigilance canicule. Un dispositif de sécurité spécial pour la représentation de la DJ Barbara Butch demain dans Lyon, une semaine après l'interruption de son concert à Grenoble par des militants pro-palestiniens et insoumis. Demain, à Saint-Martin-du-Tertre, des gendarmes, des policiers et une unité spécialisée de la police ferroviaire en amont seront mobilisés, ainsi qu'un dispositif de sécurité privé sur le site. À l'étranger, une nouvelle nuit de frappes américaines en Iran, la 13e consécutive. Selon le commandement militaire des États-Unis, l'objectif est de faire rendre des comptes aux autorités iraniennes et de réduire les menaces que font peser les gardiens de la révolution sur la marine marchande. L'armée iranienne, de son côté, jure qu'elle poursuivra ses représailles tant que les attaques américaines perdureront. Et puis le Tour de France, c'est une nouvelle journée au cœur des Alpes qui attend le peloton aujourd'hui. Une 19e étape de 128 km, la plus courte des étapes en ligne dans cette édition. La course s'annonce animée et nerveuse avec des difficultés tout au long du parcours, avec en point d'orgue l'ascension finale vers l'Alpe d'Huez, un col que les coureurs devront à nouveau gravir demain. Voilà pour l'info, excellent après-midi.
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2: Madame, monsieur, bonjour. Rémi Thoreau est là avec vous pour la prochaine demi-heure.
8: On continue notre série de portraits des habitants des quartiers prioritaires, série réalisée dans le cadre du stage de journalisme de Perrine Guyon-Lanabras, qui est encore avec nous jusqu'à la fin de la semaine prochaine. Cette série de portraits s'est réalisée dans le cadre du contrat de ville, un projet financé par la mairie de Montauban et les services de l'État. Aujourd'hui, Perrine part à la rencontre d'Émilie.
9: Il croit connaître Montauban par ses cartes postales, ses places historiques ou ses boulevards animés. Mais la vraie richesse de la ville se cache là où le quotidien s'écrit, au cœur de ses quartiers et à travers le regard de ceux qui les font vivre. Les quartiers prioritaires abritent des histoires, des projets et des parcours de vie qui méritent d'être racontés, loin des clichés, par celles et ceux qui les font vibrer au quotidien. Je retrouve Émilie, 33 ans, au jardin familial proche du quartier médiathèque. Émilie habite du côté de Ramirou, mais se rend au jardin régulièrement avec des usagers de l'habitat inclusif qu'elle fréquente également. Il fait gris, mais je rencontre tout de même une femme solaire, malgré un passé douloureux. Émilie est installée à Montauban depuis 15 ans. Ce changement a été pour elle l'occasion de se réinventer, aussi bien socialement que mentalement. Séparée de sa mère à 9 ans, elle vit désormais de nouveau avec elle, ainsi que son petit frère.
10: Ben avant, je vivais dans mon pays natal, le Cameroun, avec mon papa qui est décédé. Ça fait déjà 13 ans.
11: Et tu avais des frères et sœurs ?
10: J'ai juste un frère avec qui je vis ici.
11: Et ça ressemblait à quoi ta vie au Cameroun avant d'arriver à Montauban ?
10: Ben, ma vie d'avant, je vivais avec mes parents. Et après, j'ai eu un petit frère qui a eu des soucis de santé. Donc ma mère a dû me laisser moi et venir avec mon frère pour qu'il puisse parler. Parce que quand il est né, il ne parlait pas. Donc moi, je vivais avec mon père. C'était un peu difficile d'être loin de ma mère.
11: C'est quoi qui était le plus compliqué pour toi ?
10: Le plus compliqué, quand je suis allée à l'internat, qui était très loin de chez moi, et quand je suis devenue une femme, à l'âge de 13 ans, sans ma mère à mes côtés pour me guider dans cette nouvelle étape de ma vie.
11: Et au niveau des amis, tu t'arrivais à être entourée ?
10: Oui, j'avais des amis, et j'avais aussi ma famille.
11: Et qu'est-ce que tu fais actuellement dans la vie ?
10: Ben dans la vie, là pour l'instant je ne travaille pas encore, mais je suis à l'habitat inclusif. Et ici on a une parcelle, on peut venir quand on veut.
11: Donc là quand tu pars d'ici, on est actuellement donc au jardin familial, c'est ici en plus qu'on s'est rencontrés il y a quelques semaines. Parle-moi un peu de ça, comment tu les as découverts ces jardins et qu'est-ce que tu y fais ?
10: Ben j'ai découvert ces jardins par Gaëlle, par qui elle s'est mise en contact avec Babé, qui nous a amenés ici. Au début, je n'aimais pas jardiner du tout. Quand je venais ici, je n'aimais pas trop mettre ma main à terre ou toucher. Mais après, quand on a eu notre parcelle, ben, ça m'a donné l'envie de jardiner, de planter. Et ça m'a beaucoup plu.
11: Et tu cuisines du coup, par exemple ?
10: Cuisiner ? Oui, je cuisine, oui.
11: Avec ce que tu récoltes, par exemple ?
10: Mais pour l'instant, on ne récolte pas encore. Parce que quand on plante, ça prend du temps pour pousser.
11: Et si je parle à Émilie de justement quand tu avais 13, 14, 15 ans, qu'est-ce qu'elle voulait faire à ce moment-là ?
10: Ben, la Émilie, quand elle avait 13, 14 ans, à cette époque de cette vie, ben, je n'étais pas si heureuse que ça. Parce que quand tu es séparée de ta maman, tu as 9 ans. Et vivre loin d'elle, c'était difficile. Donc, c'est où j'ai développé des crises d'angoisse, des crises de panique. À cette époque-là, je n'étais pas vraiment heureuse comme je le suis aujourd'hui.
11: C'est quoi qui a changé, tu dirais ?
10: Mais ce qui a changé, c'est que j'ai retrouvé ma mère et mon frère. Donc ça fait que là, je suis plus heureuse. Là, je vis ma vie comme je l'entends.
11: Et donc là, pour l'instant, comme tu n'as pas encore d'emploi, ça ressemble à quoi la vie comme tu l'entends ?
10: Ben, je peux sortir. Je peux rentrer à l'heure que je veux. Même si un jour je travaille, ça me plairait toujours de continuer ma vie, mais pas toujours devenir un jardin, même si je travaille, on va dire, toute la semaine. Peut-être pas toute la semaine, juste une partie de la journée. Mais là, je pourrais toujours venir soit à l'habitat, soit ici au jardin.
11: Et pour ceux qui ne connaissent pas, c'est quoi l'habitat? Est-ce que tu peux m'expliquer?
10: L'habitat inclusif, c'est un dispositif d'Optéo qui est dirigé par le conseil départemental. C'est un dispositif qui a été créé en 2022. Aussi, il y en a deux habitants inclusifs. Il y a un qui a 3 rues Coudert et le nôtre qui a 74 rues Faubourg-la-Capelle. Dans un habitat inclusif, c'est un endroit où on se retrouve pour passer des moments ensemble, pour discuter, pour boire un café ensemble. On fait des activités, par exemple, notre parcelle, le jardin, où on peut faire des sorties extérieures, où on peut faire des décorations, dans des trucs comme ça, où on se retrouve tous ensemble pour partager des bons moments.
11: Et c'est quel genre de sortie que tu aimes bien à faire, donc soit sur Montauban ou même un petit peu à l'extérieur si tu as l'occasion de sortir?
10: Ben, on fait plusieurs activités. Comme vendredi dernier, on était à Super U, à la Bastille Saint-Pierre, pour aller faire une visite.
11: Une visite de quoi?
10: Comment ça s'appelle encore? Attends. C'était une sortie de visite des jardins à compagnie de Super U. À la Bastille Saint-Pierre, c'est où on était vendredi dernier pour cette visite-là. Ou ce vendredi, on ira au jardin de Martel.
11: Ok.
10: Ou on peut aller aussi au jardin de la Prade qui est à Albias. C'est un jardin qu'on peut visiter, qu'on peut. Dans ce genre de sorties.
11: Donc là, finalement, tu n'étais pas trop au jardinage, mais tu as fini au jardin familial et tu finis par faire pas mal de visites de jardin.
10: Oui, c'est
11: un,
10: ça.
11: Il y a un petit truc maintenant qui s'est développé.
10: Oui. Ça fait qu'au début, quand je commençais à venir sur le jardin, ben, je ne restais pas longtemps. Quand je venais, je ne voulais pas me mettre à toucher du sable, à faire mes mains. Mais quand on a commencé à voir la partielle ici au jardin familial, ben, ça te donne l'envie de jardiner et de rencontrer d'autres personnes.
11: Et ces autres personnes, tu as réussi à créer des liens un peu avec eux?
10: Ben, moi, ils sont un peu timides parfois.
11: Non, regarde, tu as quand même accepté de faire un portrait aujourd'hui, donc en vrai, ça va.
10: Ben oui, d'habitude, c'est que j'aurais pas accepté. Parce que avant, c'était un peu compliqué pour moi de parler avec des gens ou de m'exprimer. Mais quand j'ai appris à m'aimer d'abord, et après, quand j'ai fait la musicothérapie, donc ça m'a aidé vraiment à me sortir de mon cocon. Parce que sinon, je n'aurais pas accepté de te parler aujourd'hui.
11: Et parle-moi un peu de la musicothérapie, ça ressemblait à quoi?
10: Ben, c'était ma conseillère de la DIAD qui me l'avait conseillé. Parce que avant, je m'énervais beaucoup. Donc quand elle me l'a proposé de faire la musicothérapie, ben, je n'ai pas hésité une seconde. C'est la musicothérapie, pas la musique. Elle te met des instruments et elle mettait des emojis. Donc c'était la musique, pas des émotions. Donc tu choisissais tes émotions sur les cartes. Et après, tu jouais cette musique, soit avec du violon. Il y avait plusieurs instruments que tu pouvais choisir pour vraiment exprimer tes émotions. Pour que soit il y avait une émotion de la colère, ça tu l'exprimais. Ou l'émotion de la tristesse, ou l'émotion de la joie. Donc tu avais plusieurs
11: options finalement. Oui. Et t'as joué de la musique toi d'ailleurs quand t'étais jeune, ou c'est vraiment ça a été la découverte en thérapie?
10: Ben la musique, je n'ai jamais joué. Mais j'aime la musique parce que je chante beaucoup.
11: T'écoutes quoi par exemple?
10: Ben j'écoute de la musique en anglais, en espagnol et de la musique coréenne.
11: Un peu de K-pop?
10: Oui.
11: T'écoutes quoi comme groupe de K-pop?
10: Ben BTS, Stray Kids, TXT, Tomorrow and Together. C'est juste, voilà.
11: Et tu me parles quand même de beaucoup de stress, d'angoisse.
10: Oui.
11: C'était quoi de grandir et de développer en fait avec toutes ces petits parasites?
10: Mais c'était pas simple. Parce que j'ai commencé à les avoir à 9 ans. Donc à 9 ans ça a commencé, à 10 ans ça a continué. Donc parfois j'ai même la phobie d'aller à l'école. Surtout que j'étais encore à l'école primaire à cette époque-là. Donc quand j'allais à l'école, quand j'arrivais, je commençais déjà à avoir les maux de ventre, je tremblais, j'avais des sueurs froides, je me disais, Émilie, essaie de combattre ce petit démon qui veut arriver. Et je restais à l'école. Mais quand je rentrais, ça reprenait. Même quand j'avais été à l'internat et que je suis devenue une femme, là, ça a encore continué et continué. Mais c'est arrivé ici que tout a commencé à stopper.
11: Okay. T'es arrivé ici à quel âge, rappelle-moi?
10: Je suis arrivé ici à 17 ans, j'ai eu mes 18 ans ici.
11: Et ça t'a joué des tours pour les études supérieures ou peut-être que tu n'en as pas fait? C'est quoi ton histoire à ce niveau-là?
10: Dans mon pays natal, j'étais en classe jusqu'en seconde. Et ici, j'étais à l'MFA de Massac. Et j'avais aussi été au lycée Bourdelle.
11: Et donc, en termes d'études supérieures, t'as pas trouvé ce qu'il te fallait?
10: J'ai été en dépression pendant 2 ans, suite au décès de mon papa, en 2013. Et ça a fait que j'ai pas pu continuer. Pendant ces 2 années, ça m'a... Pour m'en sortir, j'ai dû voir un psychiatre pendant 2 ans. Donc, après ça, j'ai pas pu continuer mes études. Ça m'a rendu handicapée, même si on n'a pas entendu ce mot. J'ai un handicap psychique, même si ça se voit pas...
11: Ça te dirait que tu montres un peu ta parcelle?
10: Oui.
11: Pour que tu montres un peu ce que tu fais. Et c'est parti. N'empêche, avec tout ce qui s'est passé dans ta vie, t'arrives quand même à sortir, à faire des activités. Oui. C'est trop bien.
10: C'est grâce à l'habitat inclusif que j'ai connu en 2022. Donc grâce à ça, j'ai pu retrouver une vie normale, on va dire. Donc je peux sortir de chez moi sans avoir peur ou quoi que ce soit. Rencontrer des gens, me promener, aller à l'habitat, retrouver mes autres amis que j'ai rencontrés. On fait des sorties, on se retrouve. C'était une nouvelle vie qui s'était offerte à moi, que j'ai pris les bras grands ouverts et que je ne regrette pas du tout. Attends. Ah oh non, on va aller par ici.
11: Et du coup, qu'est-ce que vous faites comme style de sortie dans Montauban? Raconte-moi un peu.
10: Parfois, on va au musée Ingres. Parfois, on va dans des expos qu'il y a dans Montauban. Non, j'ai pas de l'âme. C'est notre animatrice qui nous débouche parfois des expos dans Montauban. Elle nous propose. Donc après, on y va, on visite, ou parfois on se retrouve en ville, on prend un pot ensemble, donc on fait plusieurs choses. Et dans le local, on est en train de faire des trucs de décoration pour décorer notre local.
11: Est-ce qu'on va finir par trouver ta parcelle?
10: Elle est tellement grande. Donc c'est notre parcelle.
11: Ah oui! Donc là, c'est que à toi ou c'est solidaire?
10: Là, c'est notre parcelle de l'habitat.
11: Ok. Alors, vas-y, dis-moi un peu qu'est-ce qui s'y passe dans cette parcelle.
10: Au début, quand ça m'est arrivé, c'était pas... Ça, c'est nous qui l'avions fait.
11: C'est quoi?
10: Là, c'est des palettes qu'on avait... Parce qu'au début, c'était vide. Il n'y avait pas tout ça.
11: Vous avez fait un peu de Lego, quoi.
10: Oui. Quand ça m'est arrivé, c'était vide. On a eu la parcelle en juin 2025, okay. Au moment où c'était tellement chaud. Donc, on venait ici chaque matin. Ça, on a commencé à mettre des palettes, aller clouer du clou. Donc, ça, on a commencé à mettre ça là-bas aussi. Donc, on venait chaque matin pour faire ça, avant qu'il ne fasse chaud dans la journée.
11: Et qu'est-ce que vous cultivez en particulier?
10: Ben,
11: un peu de tout.
10: Oui.
11: Ah, parce que là, je vois, il y a même des fleurs et tout, c'est trop bien.
10: Oui.
11: Tu me fais visiter?
10: Oui, allons-y. On fait un peu de tout ici.
11: En tout cas, ça fait longtemps que la tondeuse n'a pas été passée. Hein.
10: Elle n'est pas facile à passer.
11: Et vous êtes combien à gérer du coup cette partie de jardin?
10: Là, on va être en partenariat avec le GEMADO.
11: Ok.
10: Qui viendront aussi nous aider dans le jardin. C'est tellement grand qu'à nous-mêmes, c'est pas facile.
11: Okay. Le GEMADO, tu m'as dit, c'est ça?
10: Oui.
11: Et c'est à peu près la même chose, c'est du logement solidaire ou rien à voir?
10: Non. Le GEMADO, c'est un endroit où des adultes se retrouvent pour faire des activités comme nous le faisons à l'habitat inclusif.
11: Ok.
10: On vient s'il faut planter ou arroser, on peut venir. On a le code du portail. Donc on vient à la parcelle, on arrose, on débroussaille un peu si on peut.
11: Et du coup, maintenant, quand tu es chez toi, tu fais un petit peu de jardinage d'appartement ou tu préfères garder ça pour ici?
10: Mais là où j'habite, il n'y a pas de jardin. Je suis au deuxième étage. On n'a pas de jardin. Donc quand je viens ici, ça me réveille l'esprit, ça me fait penser à autre chose.
11: Parle-moi un petit peu de ton appartement, c'est comment d'y vivre?
10: Ben, je viens avec ma mère et mon frère. On vient en famille. Parfois, c'est pas simple de vivre avec sa mère ou son frère, mais c'est une bonne chose.
11: Il y a un côté rassurant aussi, je suppose.
10: Oui.
11: Vous faites des activités en famille, par exemple?
10: Oui, on en fait, oui.
11: Vous faites quoi?
10: Ben, j'ai mon frère qui joue le rugby adapté. Mmh. Donc, quand il va pour ses championnats dans d'autres villes, ben, on le suit.
11: C'est quoi la dernière où t'es allée, par exemple, pour le suivre?
10: Cette fois-ci, on n'a pas pu y aller. Parce que moi, je t'occupais de l'habitat inclusif. Quand je peux, on y va, ma mère et moi. Mais quand on ne peut pas, parce qu'elle aussi, elle travaille. Donc, quand on ne peut pas, il va pour ses championnats avec ses coachs et ses amis, ses coéquipiers.
11: OK. On y retourne?
10: Oui.
9: L'habitat inclusif est une véritable zone de sécurité pour Émilie. Cela lui permet de canaliser son anxiété en participant à des activités collectives tout en maintenant son train de vie. Quand les problèmes de la vie sont trop durs à supporter, Émilie peut compter sur cette cohésion sociale.
11: Et à un moment, tu m'as parlé de ce que tu faisais à l'habitat, c'est que tu n'es pas simplement locataire, tu y travailles, entre guillemets, ou pas du tout?
10: L'habitat inclusif, ce n'est pas une maison.
11: Okay.
10: Bien préciser, ce n'est pas une maison. C'est juste la continuité de notre maison. C'est un peu notre deuxième maison où on se retrouve pour passer des moments ensemble. Mais chacun de nous n'habite pas dans l'habitat. Chacun de nous habite chez soi.
11: Ok, c'est un lieu de rencontre en fait.
10: Oui.
11: D'accord. Et toi, dans ton quartier, tu t'y sens bien?
10: Oui.
11: Il y a des trucs à faire?
10: Non.
11: C'est pour ça que tu bouges un petit peu?
10: Oui.
11: T'as un endroit préféré à Montauban, par exemple?
10: Un endroit préféré? Le centre-ville.
11: Tu fais quoi en centre-ville? C'est là où vous rejoignez avec les copains, non?
10: Enfin, on se rejoint en centre-ville, à la place nationale, où on boit un verre ensemble, où on discute.
11: Est-ce que tu as des plans pour après? Parce que du coup, tu m'as dit que tu étais en recherche d'emploi. Ça se passe comment à ce niveau-là? Est-ce que tu as des difficultés?
10: D'abord, pour en trouver, il faut d'abord un médecin traitant. Mmh. Et ça, je n'en ai pas.
11: Parce que c'est difficile d'en trouver un,
10: hein? Oui. J'avais fait un stage cette semaine, depuis hier. Mais comme il n'y a pas de médecin traitant, c'est pas possible.
11: Tu devais faire un stage, c'est ça?
10: Oui.
11: Un stage de quoi?
10: Un stage en numérisation et en sous-traitance. Mais comme il n'y a pas de médecin pour faire le certificat médical, ben, ça n'a pas été possible.
11: Il y aurait d'autres solutions, tu penses?
10: Ça, c'est un peu compliqué pour dire. C'est pour trouver un médecin traitant. Tu cherches, tu trouves, tu prends rendez-vous, mais après, on t'appelle à la veille pour te dire que le médecin ne prend plus. Donc ça décourage.
11: C'est un peu le parcours du combattant, quoi.
10: Oui.
11: Et avec le départ de ton père, est-ce que ça t'est quand même arrivé de retourner au Cameroun?
10: Oui. La dernière fois que j'y étais, c'était en 2023. Et depuis, je ne suis plus repartie.
11: Il y a une raison en particulier?
10: Parce que j'ai plus envie. Pour l'instant, j'ai plus envie d'y retourner.
11: Ça te manque pas un peu?
10: Non, pas du tout. Ça ne me manque pas. Quand j'y vais et que je sais que c'est pour 3 semaines, la deuxième semaine déjà, j'ai déjà ma mère, maman, quand est-ce qu'on rentre? Il faut déjà qu'on prenne l'avion pour rentrer. Donc moi, je ne suis plus habituée à vivre aussi longtemps, loin du pays où je suis habituée à vivre.
11: Et puis surtout en termes de climat, ça ne doit pas être la même chose.
10: Oui.
11: Et tu m'as parlé de la chanson tout à l'heure, tu chantes en tant que passe-temps, est-ce que tu vas à des chorales?
10: Non, c'était passe-temps. Ça a toujours été mon passe-temps depuis que je suis toute jeune.
11: Ok. Tu as découvert ça comment?
10: Ben, en écoutant de la musique, ça c'est venu tout seul.
11: Tu m'as dit un peu ce que tu écoutais, mais tu chantes quoi en général?
10: Je chante en anglais.
11: C'est quoi? C'est de la pop, c'est du rock?
10: C'est du R&B.
11: Du R&B? Oh, waouh, wow, c'est pas facile, ça. Tu chantes genre, c'est quoi, Rihanna, ce genre
10: oui,
11: de...
10: Oui, Rihanna, Beyoncé.
11: Et qu'est-ce qu'on peut te souhaiter, alors, pour la suite parce que t'as plein de choses à faire, tu fais plein de choses, mais t'as aussi des difficultés au quotidien. Donc, qu'est-ce qu'on peut te souhaiter?
10: Je sais pas trop.
11: T'as un plan pour l'après?
10: Ben, ça marche, on verra bien ce que ça donne.
9: Prendre la parole est parfois le plus difficile des combats. En acceptant de se confier au micro, Émilie a surmonté cette timidité qui l'a longtemps bloquée. Une petite victoire face à l'anxiété qui l'habite encore. Son histoire nous rappelle également que nous ne sommes pas seuls face aux difficultés de la vie. En tout cas, à Montauban, il existe des espaces et des personnes prêts à tendre la main, comme à l'habitat inclusif, pour prouver que l'inclusion et la solidarité s'écrivent d'abord au quotidien.
8: Voilà ce portrait d'Émilie réalisé par Perrine Guyon-Lanabras dans le cadre du contrat de ville est à retrouver dans la série de podcasts sur notre site internet cfmradio.fr à l'onglet contrat de ville.
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2: Je la trouve hyper complète, quoi. Il y a de la musique, il va y avoir de la danse, il y a de tout, quoi. Il y a du théâtre, il y a des rimes, des beaux alexandrins. C'est vraiment une pièce hyper complète, hyper touchante, qui est drôle, mais qui surprend aussi, qui est émouvante. Et voilà, je me suis dit, j'espère que je vais avoir le rôle. Et j'ai eu la chance de l'avoir. 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Donc ça se touche du doigt, et puis ça sème quelques temps, mais parfois, on passe à côté, c'est triste, c'est la vie.
3: C'est une histoire d'amour, c'est l'amour impossible, tu vois. C'est l'amour impossible. Avant même de faire le pitch, je vais te dire ce que moi j'ai ressenti en tant que comédien. Quand je l'ai lu, je me suis dit, merde, là, on va devoir évoluer, on va devoir grandir, on va devoir jouer encore autrement, on va devoir la rupture, elle va devoir beaucoup être plus précise, le jeu beaucoup moins mécanique. Hein, on n'est plus là pour vous faire rire, pour vous faire rire. Là, on traverse une émotion qu'on a tous traversée. Le chagrin d'amour. Et donc le pitch, c'est simple, c'est Camille et Suzanne qui se retrouvent sur un quai de gare, c'est de vieux amis depuis longtemps. Ils se sont aimés une fois, se retrouvent, s'aiment à nouveau et se promettent quelque chose qui peut-être ou peut-être pas arrivera, n'arrivera pas.
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7: Bonjour, dans cette chronique des temps modernes, la petite chronique du grand monde du travail, je vais vous parler d'une nouvelle loi qui vient d'être adoptée par la droite et l'extrême droite, que certains qualifient de permis de tuer. On nous dit que c'est exagéré, mais quand même, une loi qui va sur la présomption de légitime défense des forces de l'ordre, qui a été adopté grâce aux voix, comme je viens de le dire, de la droite et d'extrême droite, à l'Assemblée nationale et au Sénat. Donc elle est définitivement adoptée. Alors, de quoi s'agit-il? Eh bien, tout s'agit-il, il n'y aurait plus d'enquête, tout simplement, a priori, lorsque quelqu'un serait tué. Alors, je vais prendre un cas concret, le cas de Naël qui avait 17 ans en juin 2023, qui est tué par un policier à bout portant lors d'un contrôle routier à Nanterre. Alors son casier judiciaire est vierge, il est adolescent, effectivement, il conduit sans permis. Mais bon, c'est quand même pas motif à être assassiné. Alors avec cette nouvelle loi, finalement, on n'aurait pas utilisé la vidéo qui va prouver que le type qui a tué est un policier, hein, le tir du policier qui est responsable de la mort de Naël est finalement tout à fait inconsidéré et pas adapté à la situation. On n'aurait pas utilisé cette vidéo, voilà la différence. Et cette vidéo a permis d'ailleurs qu'il y ait des poursuites pour pour homicide volontaire, car ce policier n'aurait jamais dû tirer dans cette circonstance. Voilà donc cette différence avec cette nouvelle loi, cette présomption de légitime défense, où on ne va pas aller rechercher finalement la culpabilité a priori du policier. Donc on ne cherche pas juridiquement à savoir s'il avait tort. Alors tout tir de policier devient donc a priori illégal. Aujourd'hui, un tir de policier ou de gendarme doit être démontré, et c'est encore heureux, comme étant strictement nécessaire et proportionné, donc à un certain nombre de cas de figure. Demain, il sera donc systématiquement présumé légal. Cette nouvelle loi s'appuie déjà sur une modification législative de 2017 qui comportait déjà un changement majeur dans le mauvais sens de mon point de vue, qui a élargi les conditions dans lesquelles les forces de l'ordre pouvaient utiliser leurs armes. Concrètement, un policier ou un gendarme peut ouvrir le feu sur une personne qu'il pense désormais susceptible de présenter un danger. Susceptible de présenter un danger, ça peut vouloir tout dire et rien dire. Et depuis son adoption, voilà la conclusion. Eh bien, la conclusion, c'est que les tirs mortels de policiers depuis 2017 sur les véhicules et évidemment les personnes qui sont dedans ont été 5 fois plus nombreux qu'avant. Alors c'est maintenant, avec la loi qui vient d'être adoptée, là en 2026, c'est maintenant aux familles des victimes d'apporter les preuves et non plus à l'État. Jusqu'alors, si un policier ou gendarme utilisait son arme et tuait, c'était à l'État de démontrer que le tir mortel était strictement nécessaire et proportionné. Maintenant, ce sera aux familles, en plein deuil, sans éléments techniques facilement accessibles, de prouver le contraire. C'est ce que les juristes appellent l'inversion de la charge de la preuve avec cette nouvelle loi. Comment prouver quelque chose sans avoir été présent, sans avoir accès aux caméras, sans avoir accès aux rapports, sans avoir accès aux témoignages des agents des forces de l'ordre. C'est d'ailleurs une contradiction qui a été relevée par la Cour européenne des droits de l'homme, qui a affirmé que normalement c'était bien à l'État de prouver que le recours à la force était nécessaire et non pas aux victimes. Et je pense d'ailleurs à mon copain Pascal à Rouen, qui s'est pris une balle dans la jambe en 2023, alors qu'il discutait tranquillement sur le côté d'une manifestation où il ne se passait rien d'extraordinaire. Il a porté plainte et la police des polices a fait une enquête et a estimé que les forces de l'ordre n'avaient rien commis d'anormal. Donc on est déjà dans une situation, là, je cite 2023, où ça ne va pas du tout. Lors de cette manifestation, il y a 16 blessés par la police, je dis pas de la police, mais blessés par la police, et seulement 2 oseront porter plainte, dont une jeune femme qui a perdu son pouce. On était donc déjà dans une situation tout à fait critiquable, et cette nouvelle loi va encore aggraver la situation. Aujourd'hui, les enquêtes sur les tirs mortels de policiers sont déjà très longues. Le cas que j'ai cité, c'est pas un tir mortel, mais c'est un tir quand même à balle qui a fait une blessure sérieuse. Les enquêtes sont déjà très longues et difficiles, et beaucoup n'aboutissent pas. Or, comme chacun sait, les premières heures d'une enquête sont cruciales pour la collecte des preuves, ce qui disparaîtrait par voie de conséquence. C'est dans les premières heures qu'on récupère les images de vidéosurveillance qui souvent, quand elles sont gênantes, disparaissent ensuite, qu'on saisit les téléphones avant que les messages ne disparaissent aussi, qu'on interroge les témoins à chaud, etc. Donc avec cette présomption de légalité, tout ça, quand les familles commenceront à ouvrir le dossier, des jours, des semaines après, eh bien, il n'y aura plus rien. Le sentiment d'impunité des policiers, qui est déjà assez fort, va donc aller encore plus loin et augmenter le nombre de tirs. C'est mécanique et on l'a déjà vécu entre 2017 et aujourd'hui. C'est pour ça que je vous ai donné les chiffres. Aujourd'hui, l'impunité existe déjà largement au sein de la police. Donc ce sentiment sera démultiplié et de fait augmenter le nombre de victimes de tirs policiers. La situation était déjà critiquable. La loi qui vient d'être votée va l'aggraver. Rappelez-vous le préfet allemand à Paris pendant les mouvements des Gilets jaunes et les dizaines de personnes qui ont été éborgnées, qui ont perdu un œil avec les tirs de LBD, le préfet allemand qui a reçu la médaille de la Légion d'honneur pour son action. C'est quand même fort de café et c'est pas vieux, c'était après le mouvement des Gilets jaunes. J'ai retrouvé, je m'en souvenais vaguement, alors j'ai recherché, vous en souvenez peut-être aussi, en 2017, ce jeune, comme par hasard noir de peau, blessé grièvement par trois policiers qui lui avaient introduit une matraque dans l'anus, alors qu'il est déjà, il ne se défendait plus, il n'était plus en état de se défendre. Néanmoins, moi j'appellerais ça de la torture, cette volonté, ça n'a pas été que la volonté malheureusement, de lui introduire une matraque dans l'anus qui va le blesser grièvement. Eh bien, dans ce cas de figure, il y a eu un jugement. Le viol n'a pas été retenu. Alors on se demande pourquoi, mais c'est comme ça. Une condamnation pour des faits moins importants que le viol a été prononcée. Ils ont tous eu des peines de prison avec sursis. Autrement dit, pas de prison. Peine de prison avec sursis, dans les faits, ça veut dire pas de prison du tout. Pire encore, si on peut dire pire encore, ils n'ont pas été radiés de la police. Donc là, vous voyez, je cite ce fait, parce qu'à l'époque, on en avait beaucoup parlé, le jugement est forcément intervenu bien après 2017. Pas de radiation de la police pour des gens qui se sont amusés à introduire une matraque dans l'anus d'une personne qui, à l'origine, avait refusé de produire son identité. Alors, j'ai regardé aussi les chiffres, sur 413 cas entre 2017 et 2026 où il y a eu des poursuites. Moins de 2% ont abouti à une condamnation ferme. On est déjà dans une situation grave en termes d'équilibre et de respect des libertés. Et là, la loi qui est votée va aggraver encore la situation. Ce qui fait dire à Nathalie Théot, la présidente de la Ligue des droits de l'homme, de dire donc: on est en train de fabriquer une loi pour fabriquer de l'impunité. C'est assez bien résumé. C'est donc le vote de la honte. On constate trop souvent dans notre pays que nombre de bavures policières sont impunies. Là, il y en aura davantage. Et il y a un bloc, celui des députés de droite et d'extrême droite, pour voter ce genre de loi. Alors quel est le message qui est envoyé? Allez-y les gars, on vous couvre. Jusqu'alors, on dénonçait ce qui se passait aux États-Unis avec la politique de Donald Trump qui couvre ses policiers flingueurs. Mais voilà, la direction qu'on dénonçait aux États-Unis est en train de se prendre en France et c'est très grave. Voilà ce que je voulais vous dire pour cette chronique et à la semaine prochaine.
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Il est 14h, bonjour tout le monde, on est ensemble jusqu'à 16h sur CFM Radio avec des jeux, des places pour le festival des châteaux de Borinickel en Tarn-et-Garonne à gagner, de l'info locale, un prochain coup de projecteur du côté de Montauban dans un gros quart d'heure à propos d'un festival, le festival des dingues du rire et puis la musique, Phil Collins, tout de suite Avril Lavigne avec Youngblood à MMS.

0: Frérot, direction les châteaux de Bruniquel aussi, à propos de place pour le festival des châteaux de Bruniquel, a gagné 30e édition autour de pièces de Jacques Offenbach. Cette année, c'est Orphée aux Enfers qui nous sera proposé de fin juillet jusqu'à mi-août, des représentations en plein air dans le cadre incroyable de ces deux châteaux de Bruniquel, on est bien en Tarn-et-Garonne, et on fait gagner des places sur CFM pour ces représentations après Ilse ou Jérémy Frérot, après la playlist qui se poursuit, ne bougez pas.
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0: titre Hills et les Cardigans sur CFM Radio, direction Montauban pour le festival des Dingues du Rire qui se prépare jusque fin août avec de l'humour bien sûr et des couples à durée indéterminée. C'est une pièce que nous propose tout de suite Perrine, CFM Montauban, dans son coup de projecteur du jour.
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2: Le festival des Dingues du Rire, ce sera du 20 au 29 août à Montauban. Les humoristes évolueront entre la scène du violon dingue et le théâtre Olympe de Gouges. Cette semaine, Omar Mefta et Lisa Dumont-Nédard étaient au micro du MAC de CFM Montauban pour parler de la pièce d'ouverture du festival CDI couple à durée indéterminée, signé Christophe Gilbert.
3: Je la trouve hyper complète, quoi. Il y a de la musique, il va y avoir de la danse, il y a de tout, quoi. Il y a du théâtre, il y a des rimes, des beaux alexandrins. C'est vraiment une pièce hyper complète, hyper touchante, qui est drôle, mais qui surprend aussi, qui est émouvante. Et voilà, je me suis dit, j'espère que je vais avoir le rôle. Et j'ai eu la chance de l'avoir. Là, on sort des trucs ça va forcément bien se finir, ils vécurent heureux, ils auront beaucoup d'enfants. C'est l'histoire d'adultes qui se sont aimés ados, oui, mais qui, adultes, leur vie parfois se retrouve pas au bon moment, d'accord, au bon endroit, et leur réalité peuvent pas se toucher. Donc ça se touche du doigt, et puis ça sème quelques temps, mais parfois, on passe à côté, c'est triste, c'est la vie.
4: C'est une histoire d'amour, c'est l'amour impossible, tu vois. C'est l'amour impossible. Avant même de faire le pitch, je vais te dire ce que moi j'ai ressenti en tant que comédien. Quand je l'ai lu, je me suis dit, merde, là, on va devoir évoluer, on va devoir grandir, on va devoir jouer encore autrement, on va devoir la rupture, elle va devoir beaucoup être plus précise, le jeu beaucoup moins mécanique. Hein, on n'est plus là pour vous faire rire, pour vous faire rire. Là, on traverse une émotion qu'on a tous traversée, le chagrin d'amour. Et donc le pitch, c'est simple, c'est Camille et Suzanne qui se retrouvent sur un quai de gare, c'est de vieux amis depuis longtemps. Ils se sont aimés une fois, se retrouvent, s'aiment à nouveau et se promettent quelque chose qui peut-être ou peut-être pas arrivera, n'arrivera pas.
2: Les Dingues du Rire, un festival humoristique montalbanais à ne pas manquer du 20 au 29 août prochain. 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

Bruno Mars, On My Soul. C'est maintenant que je vous propose de gagner deux places pour le festival des châteaux de Bruniquel. Opéra, bouffe et opérette au menu, en plein air, s'il vous plaît, dans le cadre incroyable des châteaux de Bruniquel. C'est Orphée aux Enfers qui nous est proposé par la compagnie La Tour Bruno, qui officie donc depuis 30 ans sur ce festival avec une centaine de bénévoles, de très nombreux professionnels dans le secteur de l'opéra, qui nous propose donc de découvrir cette pièce Orphée aux Enfers, à voir du 30 juillet jusqu'au 9 août pour gagner deux places. Composez tout de suite le 05 63 930 020.

0: Adèle Castillon sur CFM. Vous aurez aussi les Cranberries dans une poignée de secondes et on vous amènera avec nous du côté des Monts de la Cône pour une séance de dédicace de l'autrice de thriller local Anne Weddington. C'est une ancienne psychologue et elle nous fait frémir et vibrer grâce à ses thrillers comme Neige écarlate ou Meurtre à Toulouse, Au trouble. On vous la fera rencontrer, cette autrice, d'ici une dizaine de minutes dans notre prochain coup de projecteur.
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0: les Cranberries et The Avengers sur CFM Radio. On vous emmène à la Cône, à la librairie Terre de l'Enfant Sauvage pour une séance de dédicace tout de suite avec Jérôme Rascol, CFM La Cône.
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2: Anne Waddington, autrice de thrillers qui réside souvent sur les monts de la Cône, sera bientôt en dédicace. C'est le 7 août à la librairie Terre de l'Enfant Sauvage à la Cône de 10h30 à midi, puis de 16h à 18h30. L'occasion d'échanger avec elle sur des romans qui prennent place sur les territoires de notre région, comme Toulouse ou les monts de la Cône. Anne Waddington.
3: Non, ce sont pas des polars. Bon, il y a toujours une énigme, il y a toujours quelque chose à rechercher, il y a toujours une piste à suivre, il se passe toujours des choses. Dans Obsession, c'est une auteure à succès. Dans Meurtre à Toulouse, au trouble, en fait, c'est une ancienne flic des mœurs, mais qui a été virée. Bon, j'ai eu toute une carrière de psy, hein. J'étais psy toute ma vie. Ça m'aide beaucoup pour planter mes personnages, bien sûr. Si ça ne se passe pas complètement dans les monts de la Cône, il y a toujours un petit détour par les monts de la Cône. En général, c'est assez apprécié. Quand je suis dans des salons, il y a des gens qui disent « Ah, mais j'habitais à tel endroit », qui prennent le livre parce que ça leur plaît de retrouver leur univers, en fait. Si je prends l'exemple de Neige Écarlate, on voit très bien que ça se passe dans le coin. Il y a la soupe au fromage, il y a des bergeries. Mais par contre, j'ai inventé qu'il y avait une maison de retraite pour gens très riches. Voilà. Il y a la suite de Neige Écarlate qui sort où on n'aura pas besoin d'avoir lu Neige Écarlate. C'est 30 ans après, et voilà. J'en dis pas plus. Bon, c'est tout simple. C'est un moment de rencontre. Si les gens ont la curiosité de venir, de discuter, de prendre un livre s'ils le souhaitent, ça manque tellement en ce moment. Hein, c'est un truc qui se fait de visu et non pas par Internet.
2: Elle présentera notamment son dernier roman, Meurtre à Toulouse, au trouble, qui aborde le problème sanitaire de la maladie de Lyme. Il a reçu le prix spécial du jury au Salon du Livre de Balma 2026.
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Bowling for Soup sur CFM Radio. D'ici les 15h, on a largement le temps de s'écouter Moriarty ou Jake Bug. Tout de suite avec About Last Night.

0: Il est 15h, CFM Radio, toujours en musique et en info locale cet après-midi. Du côté du Tarn-et-Garonne, dans un gros quart d'heure, à propos du Festival d'art contemporain de Parisot. Oui, on est bien dans le Tarn-et-Garonne, à la limite de l'Aveyron. Et le Festival des arts en balade commence ce soir, se tiendra jusqu'à dimanche avec tout un programme qu'on vous détaille dans notre prochain coup de projecteur. Après, pour la playlist, Maroon 5, Rory ou Clara Luciani, pour tout de suite, tout pour moi.
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0: Des photos, des vidéos, des peintures, des sculptures, un festival d'art contemporain au menu de notre prochain coup de projecteur qui comprend aussi des ateliers pour adultes et enfants, des concerts, des spectacles et des conférences. Ce sera dans le petit village médiéval à la frontière entre Aveyron et Tarn-et-Garonne, Parisot, qu'on vous proposera le détour pour le festival des arts en balade qui commence ce soir, se tiendra jusqu'à dimanche. Prochain coup de projecteur ? Dans 10 minutes, avec entre-temps, Flo de la Vega ou The Long Blondes. Bon après-midi sur CFM.
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1: De l'art contemporain sous toutes ses formes, dès ce soir et jusqu'à dimanche. Des expositions, bien sûr, mais aussi des ateliers pour adultes et enfants, des conférences, spectacles et concerts gratuits pour la 5e édition du Festival des Arts en Balade de Parisot, petit village médiéval entre Aveyron et Tarn-et-Garonne. Audrey Wallace-Godfrey et Pierre Lopinet pour l'Association des Arts en Balade.
2: Pour mettre le patrimoine de Parisot à l'honneur, on a choisi quand même des lieux emblématiques. Alors, il y aura forcément le château de l'Astorguier, qui va accueillir 4 artistes, je crois. Ensuite, un autre monument emblématique, c'est la tour, l'ancienne tour d'accès au centre du village, la tour Genébrière. Et ensuite, les particuliers qui ont des intérieurs qui sont, on va dire, intéressants, nous mettent à disposition leur espace afin d'exposer d'autres artistes. Donc il y a des terrasses qui sont couvertes, il y a des anciennes boulangeries, on a une petite maison du centre-bourg où les 2 étages seront occupés comme si on rentrait vraiment chez un artiste. Donc on essaye de diversifier l'approche architecturale et intellectuelle quelque part.
3: Oui, et puis chaque artiste prend possession des lieux et vraiment travaille son exposition in situ, vraiment à intégrer et à utiliser.
1: Art contemporain sur mesure, donc, moi j'imagine sculpture, peinture.
3: Peinture, sculpture, décomposition, de la photographie aussi, de la vidéo. On va passer, oui, un petit peu par tous les médiums. C'est un peu l'essence du festival de vraiment pouvoir montrer différents matériaux et différentes techniques et approches en art contemporain.
1: Retrouvez tout le programme heure par heure de ce qui nous est proposé pour le Festival d'art contemporain de Parisot sur le site de l'association du Festival des Arts en Balade, fabparisot.com.
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0: Kingfisher. Il y avait Benjamin Biolay juste avant sur CFM. Vous aurez pour la suite Bruce Springsteen ou Status Quo. Mais pour maintenant, c'est l'album de la semaine, le PCV de Rémi, avec au bout du fil de son téléphone, autour de Lucie.
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5: Allô, Valérie, bonjour.
6: Bonjour.
5: Valérie Leliot et Sébastien Lafargue forment le duo autour de Lucie, donc un sixième album qui s'appelle Hors Monde, qu'on effeuille ensemble cette semaine. C'est pas un gros rythme quand même. Qu'est-ce qui fait que vous n'avez pas plus de production que ça avec votre duo, Valérie?
6: Oh, il y a plein de raisons, mais en tout cas, là, c'est vrai que le quatrième album de Tour de Lucie est sorti en 2004, ensuite le cinquième 2015, donc déjà là, il y a eu un ralentissement dû à perte de label, perte de tourneur, donc il faut rechercher des partenaires, il faut retrouver la confiance, parce que quand on crée, c'est beaucoup une histoire

0: de confiance. Et on ne se rend pas compte, quand on parle du temps, mais il n'y a pas que le temps, il y a l'énergie que ça demande de se remettre devant sa guitare et de composer, d'écrire et de se dire cette chanson, elle a un intérêt pour moi, en tout cas, si elle a un intérêt pour des gens, c'est génial, mais en tout cas, déjà, ça doit démarrer par ça. C'est-à-dire que déjà, est-ce que moi, ce que je suis en train de faire, ça vaut le coup? Donc, ça s'appelle la confiance, et ça, c'est quelque chose qui parfois prend du temps avant de le retrouver. Et puis ensuite, il y a eu le Covid, c'est vrai qu'il nous a beaucoup scié les jambes. Ça a été très compliqué à vivre psychologiquement et aussi pour notre travail, hein. Parce que nous, on a commencé à préparer des résidences, à préparer des concerts, et puis ça a été très compliqué, quoi. Ça a tout cassé. Donc il a fallu se remettre à travailler sur l'album. Et puis ensuite, après, c'est du travail. Moi, je suis quelqu'un qui a une maturation assez lente. Donc, les chansons, par exemple, sur l'album, il peut y avoir un refrain qui est là dans ma tête depuis 4 ou 5 ans. Mais il n'a pas trouvé l'habit idéal, il n'a pas trouvé son copain, le couplet, qui fait que la chanson va tenir debout. Il peut y avoir une idée de chanson, mais je n'ai pas encore les accords, ni la façon, la tournure. Enfin, voilà. Moi, je ne suis pas quelqu'un qui produit beaucoup, c'est très lent et très profond. Donc, quand je sors un album, c'est vrai qu'il y a eu beaucoup de... Enfin, je veux dire, tout est pesé, tout est... Voilà, c'est vrai que je ne suis pas quelqu'un qui lâche les choses en me disant, bon, c'est un peu moins bien, mais ce n'est pas grave. J'ai du mal avec ça.
1: Par exemple, on va écouter 450 années.
0: Oui.
1: Un petit mot dessus.
0: 450 années, en fait, c'est parti d'un... Je lisais le journal et je suis tombée sur cette phrase... qui disait qu'un sac en plastique met 450 années avant de se détruire totalement. Et donc, je me suis dit, c'est pas possible. J'ai vérifié, je suis allée regarder un peu et c'était vrai. Et donc, je me suis dit, cette phrase est restée en moi. Je me suis dit, il faut absolument que les gens ne sont pas au courant, en fait. Alors, je ne sais pas si ça change quelque chose quand on jette un paquet par terre ou un sac plastique qui ne sert plus à rien, mais j'ai eu envie de mettre ça en exergue. C'est ma façon à moi c'est pas anodin. Moi, j'ai vu des documentaires sur des animaux. Tout ce que je raconte dans la chanson, c'est vrai. Le ventre d'un squale, on retrouve des sacs en plastique, des tortues emberlificotées dans des filets. Voilà, tout ça, c'est des images qui m'ont marquée, qui m'ont choquée. Et c'était ma façon à moi de parler de tout ça.
1: Allez, on l'écoute et puis on se dit à demain. Salut Valérie.
0: Au revoir.

0: 450 années, extrait donc de l'album Hors Monde d'Autour de Lucie. On retrouve Valérie Leliot demain dans PCV.
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0: Status quo sur CFM. Vous aurez aussi Bruce Springsteen dans votre radio à l'esprit rock. Et puisque vous aimez ça, le rock et l'indépendance aussi, il y a tout ce qu'il vous faut à Vieux dans le Tarn. Coup de projecteur sur le festival Rock en Vert, festival de rock indépendant. Nous parlons tout de suite Nina de CFM Corde sur Ciel.
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2: Ce soir et demain à Vieux dans le nord du Tarn, il y a Rock en Vert. Rock en Vert, c'est un festival de rock indépendant avec des artistes français, anglais et états-uniens. Une manière incroyable de faire vivre la culture internationale dans un petit village d'environ 200 âmes et surtout de manière gratuite. Nicolas, Tristan et Gaël font partie de l'association Rock en Vert.
3: On est un festival où il n'y a pas réellement de tête d'affiche connue. Voilà, il n'y a pas Sting, il n'y a pas On est dans le Tarn, on n'a pas les Moussa Hakim, les Toulousains qui viennent et qu'on sait qui ramènent plusieurs centaines de personnes. Nous, il y a beaucoup de groupes découvertes en fait. Et donc, la gratuité permet justement aux gens de dire mais voilà, je prends pas de risque, j'y vais. Et finalement, chaque année, on a des super retours et les gens sont contents de découvrir des groupes qu'ils n'auraient pas découvert ailleurs, quoi. Et depuis l'année dernière, on a instauré un truc qu'on ne faisait pas encore avec une participation, on va dire. Ouais. Voilà. On a 2-3 pattes dans le festival et chacun donne ce qu'il veut. Et finalement, on a vu l'année dernière qu'il y avait un super résultat parce que les gens, le fait que ça soit gratuit, donnent et soutiennent le festival.
2: Rock en Vert affirme sa volonté de faire un festival de rock indépendant.
4: Il y a une identité très forte et souvent, on va quand même naviguer entre la musique anglo-saxonne, on va pas se mentir, la musique américaine et la musique anglaise. Donc, ça va partir entre du musique racine, on va dire, le blues, la soul, jusqu'au rock'n'roll. Et donc vraiment il y a quand même une identité anglo-saxonne très très
2: très affirmée. Et le festival se passe sous les arbres. En ce moment, c'est un peu l'or vert pour passer des moments au frais.
5: Un cadre bucolique, végétal. On a choisi un lieu assez frais, le plus possible, sous les arbres, les peupliers.
2: Rock en Vert, V-E-R-E, c'est ce soir et demain à Vieux, dans le nord du Tarn. C'est un festival de rock indépendant gratuit. Toutes les infos sont sur rockenvert.fr ou sur les réseaux sociaux.
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Le boss Bruce Springsteen est sur CFM Radio. Il est bientôt 16h, il est bientôt au temps de retrouver Gilles. Vous ne changerez rien, vous serez toujours en musique et en info locale sur CFM Radio jusqu'à 18h, jusqu'à la rediffusion du magazine d'actualité locale. Qui sait, peut-être que Gilles aura quelques places à vous faire gagner des jeux, des cadeaux sur CFM, vous le retrouverez. Gilles à 16h, donc tout rond après The Weeknd, Muse ou Boulevard Désert. Pour maintenant, très belle

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2: Madame, monsieur, il est 16h. C'est Gilles, bonjour.
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2: Bienvenue à vous dans cette émission. Eh bien, écoutez, cet après-midi, on va partir à la rencontre de celles et de ceux qui font vivre notre beau territoire avec des métiers à découvrir, des initiatives à partager, des lieux et des histoires à explorer. Bienvenue à vous tous et à tous les touristes qui nous découvrent pour la première fois. Vous écoutez CFM Radio. Et aujourd'hui, eh bien, on vous offre aussi une invitation pour deux personnes pour aller à un festival. Celui, le festival des châteaux de Bruniquel, hein, qui fête ses 30 ans. Avec un opéra comique Orphée aux enfers d'Offenbach à découvrir dans la cour du château de Bruniquel dans les jours qui viennent. Bienvenue à vous, on commence en musique et on se retrouve un petit peu plus tard. Bel après-midi sur CFM Radio.

C'était Frank Walker avec cette chanson qui s'appelle Remember Us. Bienvenue sur CFM Radio. Dites-moi, apprendre un métier, ben ça se passe aussi par l'expérience, comme disaient nos anciens, par les gestes, par le concret. Ils avaient bien raison. Eh bien, c'est le pari de l'école du Ségala, ben, des métiers de l'écologie. On développe après Danny Terreur, un coup de génie sur CFM Radio.

0: Dernier terreur, un coup de génie sur CFM Radio. Merci à vous de nous écouter, merci à vous de passer ce moment avec nous. Je vous parle à l'instant d'une école, l'école du Ségala des métiers de l'écologie qui se trouve dans l'Aveyron et qui propose des formations de découverte et de préqualification pour s'initier au métier de la transition écologique avec une approche très pratique et un accompagnement personnalisé. Voilà une très très belle méthode qu'on va développer dans quelques minutes avec le focus de CFM Villefranche de Rouergue. Restez à l'écoute. Après REM et The All American Rejects sur CFM Radio.
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0: Lucky All American Rejects, King Kong sur CFM Radio. Bah, écoutez, notre King Kong à nous, il s'appelle David Lefebvre, il est de CFM Villefranche et il a l'art et la manière de comme ça de dénicher des défocus. C'est hyper intéressant. Par exemple, celui-ci, il a rencontré Johanna Robert qui est chargée d'accompagnement socio-professionnel de l'association ESM et il va nous parler avec elle de cette école du Ségala des métiers de l'écologie.
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2: Trouver sa voie n'est pas toujours simple. Beaucoup de jeunes hésitent sur leur orientation. Certains ont quitté le système scolaire, d'autres cherchent simplement à découvrir un métier avant de s'engager dans une formation ou un emploi. Pour eux, il existe des parcours qui permettent d'apprendre autrement en privilégiant la pratique plutôt que les cours théoriques. C'est le projet de l'association SM, l'école du Ségala des métiers de l'écologie, installée à Mergieux sur la commune de Najac depuis 5 ans. Tout au long de l'année, l'école propose différentes formations qualifiantes, préqualifiantes ou de découverte et d'initiation autour de l'éco-construction et des espaces verts. Johanna Robert, chargée d'accompagnement socio-professionnel.
3: SM, du coup, École du Ségala des métiers de l'écologie, c'est une jeune association. On est né en 2021 autour d'un objet, c'est de mettre en avant les métiers de la transition, métiers manuels de la transition écologique. Pour ce faire, on a développé du coup une école être, ça veut dire école de la transition écologique, qui propose du coup ces deux parcours de formation. L'idée, c'est de s'orienter, de découvrir des métiers en faisant, à travers des chantiers pratiques autour des métiers du travail du bois, des espaces verts, de l'agriculture, de l'alimentation, des métiers de l'artisanat d'art. Ce sont des chantiers qui durent entre un jour et une semaine en général et destinés à un public de jeunes de 16 à 30 ans qui voudraient s'orienter, découvrir des métiers en faisant, acquérir des premières compétences pour ensuite peut-être s'orienter vers une formation qualifiante ou un emploi débutant.
2: L'école du Ségala des métiers de l'écologie lance à la rentrée prochaine deux formations. Formation préqualifiante de 3 mois autour de l'éco-construction et des espaces verts et formation découverte et initiation. Renseignements, informations sur le site sme.fr.
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la fin de la semaine, c'est le début ou la fin des vacances pour certains. En tout cas, moi, c'est le début des vacances dans une demi-heure, puisque je vous retrouverai le 24 août prochain pour une nouvelle aventure avec vous. C'était Merci Jack Dean sur CFM Radio. Avant de vous quitter, moi, j'aimerais vous parler d'une violoniste. Elle s'appelle Manon Galli. C'est une révélation aux Victoires de la musique en 2022. Manon, elle est l'une des invitées du festival Saint-Céré dans Lot. Avec plusieurs rendez-vous qui sont au programme, notamment autour de la compositrice Maë Jaël avec la Cité des compositrices. Ce sera en Corrèze le 2 août à Beaulieu-sur-Dordogne. Et puis dans le Lot, le 3 et 4 août à Loubressac et à Saint-Céré pour Complicité en duo avec l'altiste qui joue de l'alto, donc Léa Elino. Allez, on change de sujet, on change de rythme et on va poursuivre cette émission avec The Cranberries, Free to Decide. Passez une très très belle fin d'après-midi sur CFM Radio.

0: Alors, je sais qu'il y a des auditeurs qui m'ont dit au début, oh, ce titre, il est pas terrible. Et puis, plus on l'écoute, plus on est accroché. Générions avec Storm 2 sur CFM Radio. Dites-moi, est-ce que vous connaissez le village de Parisot dans le Tarn-et-Garonne? Un village qui va se transformer avec des peintures, des photos, des sculptures, des spectacles pendant quelques jours. Eh bien, ce village change de visage Parisot et devient un lieu de création et de rencontre. C'est le sujet de Lisa Eschen de CFM Caius. Ce sera dans quelques instants. Mick Jagger, George Ezra, bel après-midi.
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0: Georges Ezra, Anyone for You sur CFM Radio. Je vous propose de prendre rendez-vous là où la création se partage simplement, dans ce merveilleux village médiéval de Parisot, à la frontière entre l'Aveyron et le Tarn-et-Garonne. Lisa Echen, CFM Caïus.
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2: De l'art contemporain sous toutes ses formes, dès ce soir et jusqu'à dimanche. Des expositions, bien sûr, mais aussi des ateliers pour adultes et enfants, des conférences, spectacles et concerts gratuits pour la 5e édition du Festival des Arts en Balade de Parisot, petit village médiéval entre Aveyron et Tarn-et-Garonne. Audrey Wallace-Godfrey et Pierre Lopinet pour l'Association des Arts en Balade.
3: Pour mettre le patrimoine de Parisot à l'honneur, on a choisi quand même des lieux emblématiques. Alors il y aura forcément le château de l'Astorguier, qui va accueillir 4 artistes, je crois. Ensuite, un autre monument emblématique, c'est la tour, l'ancienne tour d'accès au centre du village, la tour Genébrière. Et ensuite, les particuliers qui ont des intérieurs qui sont, on va dire, intéressants, nous mettent à disposition leur espace afin d'exposer d'autres artistes. Donc il y a des terrasses qui sont couvertes, il y a des anciennes boulangeries, on a une petite maison du centre-bourg, les deux étages seront occupés comme si on rentrait vraiment chez un artiste. Donc on essaye de diversifier l'approche architecturale et intellectuelle quelque part.
4: Oui, et puis chaque artiste prend possession des lieux et vraiment travaille son exposition in situ, vraiment à intégrer et à utiliser.
2: Art contemporain sur mesure, donc, moi j'imagine sculpture, peinture.
4: Peinture, sculpture, décomposition, de la photographie aussi, la vidéo. On va passer, oui, un petit peu par tous les médiums. C'est un peu l'essence du festival de vraiment pouvoir montrer différents matériaux et différentes techniques et approches en art contemporain.
2: Retrouvez tout le programme, heure par heure, de ce qui nous est proposé pour le Festival d'art contemporain de Parisot sur le site de l'association du Festival des Arts en Balade, fabparisot.com.
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2: Bonsoir François.
4: Bonsoir à tous. 12 500 hectares de forêt détruits en Gironde. Le dernier bilan de l'incendie actif depuis hier dans le département, près du bassin d'Arcachon. Au total, 44 000 personnes ont été évacuées. Cet après-midi, les habitants d'Arès, d'Andernos-les-Bains ou encore de Somos ont eu ordre d'évacuer via un message d'alerte sur leur smartphone. Le vent complique l'intervention des pompiers. Les soldats du feu également sur le pont dans les Landes où 2 500 hectares sont partis en fumée. Des incendies qui provoquent l'activation du plan blanc par l'Agence régionale de santé de Nouvelle-Aquitaine. Le but, faciliter les évacuations d'établissements sanitaires et de maisons de retraite, mais aussi favoriser la solidarité entre établissements. Les écologistes et la France insoumise saisissent le Conseil constitutionnel au sujet de la loi d'urgence agricole votée mardi. Ils contestent en particulier la réintroduction de 2 pesticides, une mesure qui, selon les deux parties, ne présente pas de lien, même indirect, avec le projet de loi initial. Autre point contesté dans cette loi, le doublement des volumes de stockage d'eau pour les usages agricoles d'ici 2035. Un dispositif de sécurité spécial pour la représentation de la DJ Barbara Butch demain dans Lyon, une semaine après l'interruption de son concert à Grenoble par des militants pro-palestiniens et insoumis. Demain à Saint-Martin-du-Tertre, des gendarmes, des policiers et une unité spécialisée de la police ferroviaire en amont seront mobilisés, ainsi qu'un dispositif de sécurité privé sur le site. Êtes-vous concerné par un remboursement des impôts? À partir d'aujourd'hui, près de 13 millions de foyers vont recevoir d'ici les 8 prochains jours un virement de l'administration fiscale. Il s'agit des foyers qui ont subi un excédent de prélèvement à la source. Et puis le Tour de France, une nouvelle journée au cœur des Alpes. Aujourd'hui, une 19e étape de 128 km, la plus courte des étapes en ligne dans cette édition. En point d'orgue, l'ascension finale vers l'Alpe d'Huez. 2 Français font partie de l'échappée, notamment Lenny Martinez, 7e au classement général. Les coureurs devront à nouveau gravir l'Alpe d'Huez demain pour la dernière étape dans les Alpes. Voilà pour l'info. Excellente fin d'après-midi.
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évidemment. Tavlo des fleurs Stromae sur CFM Radio. Allez, c'est Gilles, de nouveau avec vous jusqu'à 18h, encore une petite heure à passer ensemble. Et j'aimerais vous faire gagner une invitation pour un festival, le festival des châteaux de Bruniquel qui fête ses 30 ans. Il m'en reste quelques-unes. Je vous en offre une encore ce soir, une invitation pour deux personnes pour assister à ce formidable opéra comique Orphée aux Enfers d'Offenbach à découvrir dans la belle cour du château de Bruniquel à ciel ouvert ces jours prochains. On joue après Pierre de Mar, un jour je marierai un ange.

0: Pierre de Maer, un jour je marierai un ange. Mais maintenant j'ai assez attendu. Il faut jouer maintenant. Il faut jouer avec le standard de CFM Radio. 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À vous de jouer.
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Vanessa Paradis, rendez-vous sur CFM Radio. Ben, cette année, on a rendez-vous avec les feux de forêt. Hein. C'est incroyable. Cet été, d'ailleurs, nos départements n'ont pas été épargnés par les incendies. Dans l'Aude, par exemple, il y a eu un important feu de forêt, de végétation. À Siorac, le 11 juillet, il y a quand même 155 hectares de broussailles qui sont partis en flammes. Dans le Tarn, un feu est parti d'un champ de chaume à Cadix, près de la limite avec l'Aveyron, qui s'est propagé à une zone forestière début juillet. Et puis également en Aveyron, où les pompiers ont également été mobilisés sur plusieurs incendies de végétation, même dans le Tarn-et-Garonne, et là je pense notamment à Saint-Étienne de Tulmont, il y a eu deux petits feux qui ont été heureusement maîtrisés assez rapidement. Alors surtout, faites attention, hein, n'allez pas bien sûr fumer, jeter votre mégot dans un fossé ou dans un bois, et encore bon, utiliser votre tondeuse ou je ne sais quoi qui pourrait déclencher une étincelle. David Bowie, Golden Years sur CFM Radio.

0: BFM Radio, c'est de l'info locale, mais c'est aussi de la musique avec Lenny Kravitz, Fly Away. On poursuit dans un instant avec The Kid, Laroi et Korn. Bel après-midi.
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Korn, Creep sur CFM Radio. Eh bien, il y a des gens qui ont beaucoup de chance. Ils passent la semaine comme ça à présenter des albums, à recevoir des artistes, notamment Rémi Torella dans PCV. Toute cette semaine, il est avec Valérie Loliot qui présente son 6e album Hors Monde. Et ce sera dans 7 minutes. On poursuit en musique avec Portugal The Man, suivi de No More. Passez une très très belle fin d'après-midi. Bonnes vacances à ceux qui partent en vacances. Et puis moi, je vous retrouve le 24 août. Bye bye. Yeah.

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5: Allô, Valérie Lelieux, bonjour.
6: Bonjour.
5: Merci de passer du temps cette semaine avec nous pour discuter autour de votre sixième album, Hors Monde. Un sixième album qui est plutôt bien accueilli. Vous avez déjà un gros dossier de presse là. Hein. Je vois qu'il y a du rock and folk, qu'il y a du... Enfin, toute la presse spécialisée parle de votre album. Qu'est-ce qui va se passer maintenant? Maintenant que l'album est parti là, est sorti, est-ce qu'il y a une tournée vu, c'est quoi la suite?
6: Eh bien écoutez, là on est en train d'y travailler, on est en train de chercher un partenaire, parce qu'on n'a pas de partenaire saine pour l'instant. Voilà, là on est très content de l'accueil reçu, on ne s'y attendait pas en fait à un accueil aussi magnifique. Voilà, donc ça nous donne de l'énergie pour continuer à maintenant prêcher la bonne parole un peu partout. On va là déjà, on fait des petits concerts. En fait, on a commencé une petite tournée acoustique qu'on va garder, je pense, parce qu'on aime bien cette formule. On est deux avec juste un peu l'ordinateur, mais en fait, on aime bien ce côté très simple des morceaux. On rejoue les morceaux d'Autour de Lucie il y a longtemps aussi. On n'oublie pas les Je reviens, les Accords parfaits et ce genre de morceaux. Mais donc là, il y a cette formule qui va tourner, et puis on aimerait bien une autre formule pour présenter le disque, voilà, parce que le disque est quand même assez une chambre dans l'appartement. Voilà, alors je ne parle pas d'un orchestre à cordes, hein, mais plus au moins d'un groupe, c'est-à-dire être au moins 3-4 sur scène et défendre ce disque comme ça.
5: Bah donc, affaire à suivre. J'espère pouvoir venir un de ces quatre vous applaudir sur scène si vous descendez dans le sud.
6: Avec plaisir. En tout cas, il y a une tournée en janvier dernier en acoustique, et je crois que c'est en train de se remettre en place pour l'année prochaine, peut-être début de l'année. Alors, je n'ai pas du tout les dates, mais il y aura plusieurs dates dans le sud très vite.
5: Bon, bah c'est super. Merci beaucoup d'avoir été avec nous, Valérie, pour nous présenter Hors Monde, le sixième album d'Autour de Lucie. À la prochaine.
6: Merci à vous, un grand merci. Au revoir.

0: Rouge Invisible, extrait de l'album Hors Monde, d'Autour de Lucie. Valérie Leliot et Sébastien Lafargue forment le duo Autour de Lucie. On n'a pas fini d'en entendre parler. Et la semaine prochaine, dans PCV, un autre album, un autre artiste.
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2: Bonsoir à tous. Le Sud-Ouest en proie aux flammes. La Gironde et les Landes, théâtre de violents incendies depuis hier. Dans les Landes, ce sont 2600 hectares qui sont en partie en fumée autour de Biscarrosse. Par mesure de sécurité, 23 000 personnes ont été évacuées. Le combat des pompiers s'annonce encore long, tout comme en Gironde, avec un incendie d'une ampleur encore plus forte près du bassin d'Arcachon. Les feux continuent de dévorer le paysage. Lynn Baudrier.
3: Oui, au total, ce sont plus de 12 500 hectares de forêt qui ont été détruits, provoquant l'évacuation de 44 000 personnes. Cet après-midi, les habitants d'Arès, d'Andernos-les-Bains ou encore de Somos ont eu ordre d'évacuer via un message d'alerte sur leur smartphone. Plus d'une cinquantaine de maisons et un camping ont brûlé. Pour autant, personne n'a été blessé. L'intervention des pompiers est compliquée par les rafales de vent qui peuvent atteindre 80 km/h. Les prochaines heures s'annoncent encore critiques pour les pompiers. Ils sont un millier engagés sur le terrain, épaulés par un renforcement des moyens aériens, notamment 4 canadiens et 2 hélicoptères bombardiers d'eau.
2: Et pour accueillir les évacués, le parc des expositions de Bordeaux peut prendre en charge jusqu'à 10 000 personnes. Des lits de camp, des espaces de repos, de l'eau et des repas sont mis à disposition. Outre la Gironde, d'autres départements sont aussi confrontés au feu en ce moment. C'est notamment le cas du Var. Depuis le début de l'année, on déplore déjà plus de 50 000 hectares brûlés en France. C'est 3 fois plus que l'année dernière à la même période. Les conséquences de la canicule avec les chiffres des noyades en France. 274 personnes, dont 37 enfants et adolescents, ont perdu la vie par noyade en 2 mois et demi. Environ 4 noyades mortelles sur 5 ont eu lieu lors des journées de vigilance canicule. Une nouvelle journée de départ en vacances du monde sur les routes. Bison futé voie rouge aujourd'hui dans le sud-ouest et le nord-est. C'est orange partout ailleurs. Demain, toute la France sera en rouge. Et puis Tadej Pogacar remporte la 19e étape du Tour de France au sommet de l'Alpe d'Huez. Sa 5e victoire sur cette édition. Demain, les coureurs devront à nouveau gravir le mythique col. Voilà pour l'info, excellente soirée.
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Merci d'être avec nous dans ce mag. Le mag du vendredi, c'est récap de la semaine et sortie du week-end. 7e journée du croquis, c'est pendant 3 jours. Aujourd'hui à Saint-Antonin, demain à Caylus et à Laguépy dimanche. Des ateliers à ciel ouvert pour croquer les ruelles, les monuments et les paysages. Aucune pression, seul compte la liberté de dessiner ensemble en noir et blanc ou en couleur avec le médium qui vous ressemble. Renseignements sur le site de la SAVSA, la Société des Amis du Vieux Saint-Antonin, qui reçoit les Urban Sketchers. Ce soir, concert de métal avec 3 groupes. C'est au bar Asso L'Atmosphère de Vaour. Autre concert à la Guinguette du Lac de Caylus, c'est Too Bad Wolves. Ou bien un spectacle pyrotechnique à La Porte du Temps, imaginé par les enfants du centre de loisirs de Monteil. C'est chorégraphié par les danseuses de feu. C'est à Casal ce soir à 22h15. Et à la Guinguette, le boui-boui du pays, toujours ce soir, concert Les Arsonneurs, rythme et voix des anciens royaumes, oui. Et dimanche, toujours au boui-boui, autre concert à 19h30 de Worn Shoes. C'est du R&B, rock and soul au menu. Demain, n'oubliez pas le marché nocturne des créateurs de Caylus. L'association Caylus Encore invite des artisans, des food trucks et un large public pour un spectacle gratuit, notamment à 20h. Et ce sera du cirque en BMX. Et les artisans seront présents sur la place de la Halle demain, dès 17h, à Caylus. À la Gaieté Guinguette de Fénérols, concert demain, samedi aussi, dès 18h, c'est JD Warou du rap Saoul et la chanson Maloya, demain donc à la Gaieté de Fénérols. Et dimanche, des contes et des balades entre Saint-Antonin et Vaour avec la dernière séance de Marco et Naomi pour Quand la grotte raconte des histoires d'avant le temps. C'est un rendez-vous mystérieux pour écouter des contes à la recherche de nos origines. Ce sera à 19h dimanche et il faut réserver en tapotant Quand la grotte raconte des histoires d'avant le temps dans votre moteur de recherche. Le lieu de rendez-vous est inconnu et mystérieux. Pour la suite de ce mag, on vous parlera du Festival d'art contemporain de ce soir à dimanche à Paris-Zoo, on est bien dans le Tarn-et-Garonne. On vous parlera aussi du château de Penne à visiter absolument avec son musée et ses nombreuses animations. On vous parlera aussi du Festival Bleu Trompette, du jazz à Montpezade-Quercy. On vous dira tout dans ce mag qui commence par Ma Petite Entreprise. C'est Alain Bachung pour tout de suite.

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1: De l'art contemporain sous toutes ses formes, dès ce soir et jusqu'à dimanche. Des expositions, bien sûr, mais aussi des ateliers pour adultes et enfants, des conférences, spectacles et concerts gratuits pour la 5e édition du Festival des Arts en Balade de Parisau, petit village médiéval entre Aveyron et Tarn-et-Garonne. Audrey Wallace-Godfrey et Pierre Lopinet pour l'Association des Arts en Balade.
2: Pour mettre le patrimoine de Parisau à l'honneur, on a choisi quand même des lieux emblématiques. Alors, il y aura forcément le château de l'Astourguier, qui va accueillir 4 artistes, je crois. Ensuite, un autre monument emblématique, c'est la tour, l'ancienne tour d'accès au centre du village, la tour Genébrière. Et ensuite, les particuliers qui ont des intérieurs qui sont, on va dire, intéressants, nous mettent à disposition leur espace afin d'exposer d'autres artistes. Donc il y a des terrasses qui sont couvertes, il y a des anciennes boulangeries, on a une petite maison du centre-bourg où les 2 étages seront occupés comme si on rentrait vraiment chez un artiste. Donc on essaye de diversifier l'approche architecturale et intellectuelle quelque part.
3: Oui, et puis chaque artiste prend possession des lieux et vraiment travaille son exposition in situ, vraiment à intégrer et à utiliser.
1: Art contemporain sur mesure, donc. Moi, j'imagine sculpture, peinture.
3: Peinture, sculpture, décomposition, de la photographie aussi, la vidéo. On va passer, oui, un petit peu par tous les médiums. C'est un peu l'essence du festival de vraiment pouvoir montrer différents matériaux et différentes techniques et approches en art contemporain.
1: Retrouvez tout le programme, heure par heure, de ce qui nous est proposé pour le Festival d'art contemporain de Parisau sur le site de l'association du Festival des Arts en Balade, fabparisau.com.

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1: Au sommet de son éperon rocheux dominant la vallée de l'Aveyron, le château de Penne, imposante forteresse du 12e, renaît après 450 ans d'oubli. Classé au titre des monuments historiques en 1902 et ouvert au public depuis 2010, le château est un véritable chantier à ciel ouvert qu'on vous suggère vivement de visiter cet été. Isal Barred est responsable du site.
2: Alors, il est effectivement perché sur cet éperon rocheux dans les gorges de l'Aveyron, donc il culmine à 120 mètres au-dessus de la rivière Aveyron. Et au départ, c'est pas le château tel que l'on le visite aujourd'hui, c'est une succession de tours qui sont là effectivement au XIIe siècle, mais l'occupation vraiment médiévale du rocher remonte probablement autour de l'an 800, entre l'an 800 et l'an 1000. Donc ça fait quand même voilà plus de 1000 ans que le site est occupé, au départ par les seigneurs occitans de Penne. Puis au XIIIe siècle, il y a la croisade contre les Albigeois qui va complètement bouleverser le système féodal occitan. Et donc le village primitif, on va dire, qui se trouvait sur l'éperon rocheux, va être détruit en partie pour construire sous la tutelle, on va dire, du nouveau comte de Toulouse, qui est frère du roi, frère de Louis IX, qui s'appelle Alphonse de Poitiers. Et donc lui va lancer la construction de la forteresse de Penne qu'on visite aujourd'hui, et il va y mettre une garnison militaire. Il y a eu des fouilles, il y a eu plusieurs campagnes de fouilles sur plusieurs années, hein, quasiment 15 ans hein, de fouilles archéologiques, alors pas non-stop, hein, c'est des campagnes de 3 semaines en général qui se succèdent. Et ensuite, grâce à ces fouilles archéologiques, on a trouvé des objets qui nous permettent de comprendre un petit peu la vie sur cet éperon à travers les siècles. On est remonté donc jusqu'à l'an 1000, et bien sûr on a trouvé des objets un peu de toutes les époques, souvent des bouts d'objets aussi, donc le challenge c'est de faire des sortes de puzzles avec ces petits bouts qu'on retrouve. Et donc tout ça est exposé dans le musée qu'on a ouvert l'année dernière.
1: En été, en plus des visites et de son musée, de nombreux ateliers, démonstrations et visites théâtralisées ou au flambeau sont organisées au château de Penne, dans les gorges de l'Aveyron.
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1: La 15e édition du festival Bleu Trompette de Montpezat-Quercy est lancée ce soir. Concert de Danny Doris et Ronald Baker sur la grande scène demain. Ce sera la locale salsa. Et si je parle de la grande scène, c'est que tous ces concerts gratuits sont précédés d'apéro-concerts gratuits aussi. Gilles Macarini est maire de Montpezat-Quercy.
2: Donc ce festival est vraiment le vaisseau amiral de notre saison estivale. Hein. Donc chaque soir, pendant 5 dates, on reçoit un public nombreux. Environ 500-600 personnes tous les soirs dans notre écrin du village, la place de la mairie et un parc du château qui aujourd'hui est adapté pour recevoir des convives dans un moment convivial qui alloue musique et restauration locale. Voilà, donc on adore ça puisque ça permet d'avoir une programmation de grande qualité autour du jazz et de musique actuelle. Voilà, nous, la municipalité, nous sommes évidemment très fiers et très heureux de pouvoir accueillir ce festival depuis 15 années. Hein, aujourd'hui, donc on tient à remercier justement Joël et ses bénévoles de nous offrir ce genre de spectacle vivant et surtout gratuit. On reçoit des personnes de la région et même on a un public de touristes qui viennent de l'étranger et qui chaque année sont friands de ce moment dans notre village. Donc c'est une grande fierté de pouvoir justement les accueillir. La place de la mairie est cernée par des bâtiments qui sont classés et qui chaque année sont friands de ce moment dans notre village. Donc c'est une grande fierté de pouvoir justement les accueillir. La place de la mairie est un

0: internet bleutrompette.fr. Ce soir, à Montpezat-Quercy, sur la grande scène, ce sera Danny Doris et Ronald Baker qu'on écoute tout de suite.
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0: Baker en concert ce soir sur la grande scène de Montpezat-Quercy dans le cadre du festival Bleu Trompette, un festival gratuit dont vous pouvez retrouver toute la programmation sur le site bleutrompette.fr. Merci d'être avec nous dans ce mag qui se poursuit depuis CFM Montauban avec Rémi, juste après les infos pour maintenant.
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2: Bonsoir à tous. Le Sud-Ouest en proie aux flammes. La Gironde et les Landes, théâtre de violents incendies depuis hier. Dans les Landes, ce sont 2600 hectares qui sont en partie en fumée autour de Biscarrosse. Par mesure de sécurité, 23 000 personnes ont été évacuées. Le combat des pompiers s'annonce encore long, tout comme en Gironde, avec un incendie d'une ampleur encore plus forte près du bassin d'Arcachon. Les feux continuent de dévorer le paysage. Lynn Baudrier.
3: Oui, au total, ce sont plus de 12 500 hectares de forêt qui ont été détruits, provoquant l'évacuation de 44 000 personnes. Cet après-midi, les habitants d'Arès, d'Andernos-les-Bains ou encore de Somos ont eu ordre d'évacuer via un message d'alerte sur leur smartphone. Plus d'une cinquantaine de maisons et un camping ont brûlé. Pour autant, personne n'a été blessé. L'intervention des pompiers est compliquée par les rafales de vent qui peuvent atteindre 80 km/h. Les prochaines heures s'annoncent encore critiques pour les pompiers. Ils sont un millier engagés sur le terrain, épaulés par un renforcement des moyens aériens, notamment 4 canadiens et 2 hélicoptères bombardiers d'eau.
2: Et pour accueillir les évacués, le parc des expositions de Bordeaux peut prendre en charge jusqu'à 10 000 personnes. Des lits de camp, des espaces de repos, de l'eau et des repas sont mis à disposition. Outre la Gironde, d'autres départements sont aussi confrontés au feu en ce moment. C'est notamment le cas du Var. Depuis le début de l'année, on déplore déjà plus de 50 000 hectares brûlés en France. C'est 3 fois plus que l'année dernière à la même période. Les conséquences de la canicule avec les chiffres des noyades en France. 274 personnes, dont 37 enfants et adolescents, ont perdu la vie par noyade en 2 mois et demi. Environ 4 noyades mortelles sur 5 ont eu lieu lors des journées de vigilance canicule. Une nouvelle journée de départ en vacances du monde sur les routes. Bison futé voie rouge aujourd'hui dans le sud-ouest et le nord-est. C'est orange partout ailleurs. Demain, toute la France sera en rouge. Et puis Tadej Pogacar remporte la 19e étape du Tour de France au sommet de l'Alpe d'Huez. Sa 5e victoire sur cette édition. Demain, les coureurs devront à nouveau gravir le mythique col. Voilà pour l'info, excellente soirée.
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4: Madame, monsieur, bonjour. Rémi Thoreau est là avec vous pour la prochaine demi-heure. On continue notre série de portraits des habitants des quartiers prioritaires, série réalisée dans le cadre du stage de journalisme de Perrine Guyon-Lanabras, qui est encore avec nous jusqu'à la fin de la semaine prochaine. Cette série de portraits s'est réalisée dans le cadre du contrat de ville, un projet financé par la mairie de Montauban et les services de l'État. Aujourd'hui, Perrine part à la rencontre d'Émilie.
5: Il croit connaître Montauban par ses cartes postales, ses places historiques ou ses boulevards animés. Mais la vraie richesse de la ville se cache là où le quotidien s'écrit, au cœur de ses quartiers et à travers le regard de ceux qui les font vivre. Les quartiers prioritaires abritent des histoires, des projets et des parcours de vie qui méritent d'être racontés, loin des clichés, par celles et ceux qui les font vibrer au quotidien.

0: Je retrouve Émilie, 33 ans, au jardin familial proche du quartier médiathèque. Émilie habite du côté de Ramiroux, mais se rend au jardin régulièrement avec des usagers de l'habitat inclusif qu'elle fréquente également. Il fait gris, mais je rencontre tout de même une femme solaire, malgré un passé douloureux. Émilie est installée à Montauban depuis 15 ans. Ce changement a été pour elle l'occasion de se réinventer, aussi bien socialement que mentalement. Séparée de sa mère à 9 ans, elle vit désormais de nouveau avec elle, ainsi que son petit frère.
1: Ben avant, je vivais dans mon pays natal, le Cameroun, avec mon papa qui est décédé. Ça fait déjà 13 ans.
2: Et tu avais des frères et sœurs ?
1: J'ai juste un frère avec qui je vis ici.
2: Et ça ressemblait à quoi ta vie au Cameroun avant d'arriver à Montauban ?
1: Ben, ma vie d'avant, je vivais avec mes parents. Et après, j'ai eu un petit frère qui a eu des soucis de santé. Donc ma mère a dû me laisser moi et venir avec mon frère pour qu'il puisse parler. Parce que quand il est né, il ne parlait pas. Donc moi, je vivais avec mon père. C'était un peu difficile d'être loin de ma mère.
2: C'est quoi qui était le plus compliqué pour toi ?
1: Le plus compliqué, quand je suis allée à l'internat, qui était très loin de chez moi, et quand je suis devenue une femme, à l'âge de 13 ans, sans ma mère à mes côtés pour me guider dans cette nouvelle étape de ma vie.
2: Et au niveau des amis, tu t'arrivais à être entourée ?
1: Oui, j'avais des amis, et j'avais aussi ma famille.
2: Et qu'est-ce que tu fais actuellement dans la vie ?
1: Ben dans la vie, là pour l'instant je ne travaille pas encore, mais je suis à l'habitat inclusif. Et ici on a une parcelle, on peut venir quand on veut.
2: Donc là quand tu pars d'ici, on est actuellement donc au jardin familial, c'est ici en plus qu'on s'est rencontrés il y a quelques semaines. Parle-moi un peu de ça, comment tu les as découverts ces jardins et qu'est-ce que tu y fais ?
1: Ben j'ai découvert ces jardins par Gaëlle, par qui elle s'est mise en contact avec Babé, qui nous a amenés ici. Au début, je n'aimais pas jardiner du tout. Quand je venais ici, je n'aimais pas trop mettre ma main à terre ou toucher. Mais après, quand on a eu notre parcelle, ben, ça m'a donné l'envie de jardiner, de planter. Et ça m'a beaucoup plu.
2: Et tu cuisines du coup, par exemple ?
1: Cuisiner ? Oui, je cuisine, oui.
2: Avec ce que tu récoltes, par exemple ?
1: Mais pour l'instant, on ne récolte pas encore. Parce que quand on plante, ça prend du temps pour pousser.
2: Et si je parle à la Émilie de justement quand tu avais 13, 14, 15 ans, qu'est-ce qu'elle voulait faire à ce moment-là ?
1: Ben, la Émilie, quand elle avait 13, 14 ans, à cette époque de cette vie, ben, je n'étais pas si heureuse que ça. Parce que quand tu es séparée de ta maman, tu as 9 ans. Et vivre loin d'elle, c'était difficile. Dans ce où j'ai développé des crises d'angoisse, des crises de panique, À cette époque-là, je n'étais pas vraiment heureuse comme je le suis aujourd'hui.
2: C'est quoi qui a changé, tu dirais ?
1: Bien, ce qui a changé, c'est que j'ai retrouvé ma mère et mon frère. Donc, ça fait que là, je suis plus heureuse. Là, je vis ma vie comme je l'entends.
2: Et donc là, pour l'instant, comme tu n'as pas encore d'emploi, ça ressemble à quoi la vie comme tu l'entends ?
1: Bien, je peux sortir. Je peux rentrer à l'heure que je veux. Même si un jour je travaille, ça me plairait toujours de continuer ma vie, mais pas toujours devenir au jardin, même si je travaille, on va dire, toute la semaine. Ou peut-être pas toute la semaine, juste une partie de la journée. Ben là, je pourrais toujours venir soit à l'habitat, soit ici au jardin.
2: Et pour ceux qui ne connaissent pas, c'est quoi l'habitat ? Est-ce que tu peux m'expliquer ?
1: Ben, l'habitat inclusif, c'est un dispositif d'Opteo qui est dirigé par le conseil départemental. C'est un dispositif qui a été créé en 2022. S'il y en a deux habitants inclusifs, il y a un qui a 3 rues Coudert et le nôtre qui a 74 rues Faubourg-la-Capelle. Dans un habitat inclusif, c'est un endroit où on se retrouve pour passer des moments ensemble, pour discuter, pour boire un café ensemble. On fait des activités, par exemple notre parcelle, le jardin, où on peut faire des sorties extérieures, où on peut faire des décoration, dans des trucs comme ça, on se retrouve tous ensemble pour partager des bons moments.
2: Et c'est quel genre de sortie que tu aimes bien à faire, donc soit sur Montauban ou même un petit peu à l'extérieur si tu as l'occasion de sortir ?
1: Ben, on fait plusieurs activités. Comme vendredi dernier, on était à Super U, à la bâtisse Saint-Pierre. pour aller faire une visite.
2: Une visite de quoi?
1: Comment ça s'appelle encore? Attends. C'était une sortie de visite des jardins à Compagnie de Super U. À la bassine Saint-Pierre, on était vendredi dernier pour cette visite-là. Ou ce vendredi, on ira au jardin de Martel.
2: Ok.
1: Ou on peut aller aussi au jardin de la Prade qui est à Albias. Pour, c'est un jardin qu'on peut visiter, qu'on peut. Donc, ce genre de sortie.
2: Donc là, finalement, tu n'étais pas trop au jardinage, mais tu as fini au jardin familial et tu finis par faire pas mal de visites de jardin.
1: Oui, c'est
2: un,
1: ça.
2: Il y a un petit truc maintenant qui s'est développé.
1: Oui. Mais ça fait que. Au début, quand je commençais à venir sur le jardin, ben, je ne restais pas longtemps. Quand je venais, je ne voulais pas me mettre à toucher du sable, à faire mes mains. Mais quand on a commencé à avoir la partielle, ici au jardin familial, ben, ça te donne l'envie de jardiner et de rencontrer d'autres personnes.
2: Et ces autres personnes, tu as réussi à créer des liens un peu avec eux?
1: Ben, moi, ils sont un peu timides parfois.
2: Non, regarde, tu as quand même accepté de faire un portrait aujourd'hui, donc en vrai, ça
1: ben,
2: va.
1: Ben oui, ça... D'habitude, c'est que j'aurais pas accepté. Parce que avant, c'était un peu compliqué pour moi de parler avec des gens ou de m'exprimer. Mais quand j'ai appris à m'aimer d'abord, et après quand j'ai fait la musicothérapie, donc ça m'a aidé vraiment à me sortir de mon cocon. Parce que sinon, j'aurais pas accepté de te parler aujourd'hui.
2: Et parle-moi un peu de la musicothérapie, ça ressemblait à quoi?
1: Ben, c'était ma conseillère de la Diade qui me l'avait conseillé. Parce que avant, je m'énervais beaucoup. Donc, quand elle me l'a proposé de faire la musicothérapie, ben, je n'ai pas hésité une seconde. C'est la musicothérapie, pas la musique. Elle te met des instruments et elle mettait des emojis. Donc, c'était la musique, pas des émotions. Donc, tu choisissais tes émotions sur les cartes. Et après, tu jouais cette musique, soit avec du violon ou... Il y avait plusieurs instruments que tu pouvais choisir pour vraiment exprimer tes émotions. Pour que soit il y avait une émotion de la colère, ça tu l'exprimais. Ou l'émotion de la tristesse, ou l'émotion de la joie. Donc tu avais plusieurs
2: options finalement. Oui. Et tu as joué de la musique toi d'ailleurs quand tu étais jeune, ou c'est vraiment ça a été la découverte en thérapie?
1: Ben, la musique, je n'ai jamais joué. Mais j'aime la musique. Parce que je chante beaucoup.
2: T'écoutes quoi par exemple?
1: Ben, j'écoute de la musique en anglais, en espagnol et de musique coréenne.
2: Un peu de K-pop?
1: Oui.
2: T'écoutes quoi comme groupe de K-pop?
1: Ben, BTS, Stray Kids, TXT, Tomorrow and Together. C'est juste, voilà.
2: Et tu me parles quand même de beaucoup de stress, d'angoisse.
1: Oui.
2: C'était quoi de grandir et de développer en fait avec toutes ces petits parasites?
1: Ben, c'était pas simple. Parce que j'ai commencé à les avoir à 9 ans. Donc, à 9 ans, ça a commencé. À 10 ans, ça a continué. Donc, parfois, j'ai même la phobie d'aller à l'école. Surtout que j'étais encore à l'école primaire à cette époque-là. Donc, quand j'allais à l'école, quand j'arrivais, je commençais déjà à avoir les maux de ventre, je tremblais, j'avais des sueurs froides, je me disais. Émilie essaie de combattre ce petit démon qui veut arriver. Et je restais à l'école. Mais quand je rentrais, ça reprenait. Même quand j'avais été à l'internat et que je suis devenue une femme, là, c'est encore continué. Mais c'est arrivé ici que tout a commencé à stopper.
2: T'es arrivée ici à quel âge, rappelle-moi?
1: Je suis arrivée ici à 17 ans et j'ai eu mes 18 ans ici.
2: Et ça t'a joué des tours pour les études supérieures ou peut-être que tu n'en as pas fait? C'est quoi ton histoire à ce niveau-là?
1: Dans mon pays natal, j'étais en classe juste en seconde. Et ici, j'étais à la MFR de Massac. Okay. Et j'avais aussi été au lycée Bourdel.
2: Et donc, en termes d'études supérieures, t'as pas trouvé ce qu'il te fallait?
1: J'ai été en dépression pendant 2 ans, suite au décès de mon papa, en 2013. Et ça a fait que j'ai pas pu continuer. Pendant ces 2 années, ça m'a... Pour m'en sortir, j'ai dû voir un psychiatre pendant 2 ans. Donc, après ça, je n'ai pas pu continuer mes études. Ça m'a rendu handicapée, même si on n'a pas entendu ce mot. J'ai un handicap psychique, même si ça ne se voit pas.
2: Ça te dirait que tu montres un peu ta parcelle?
1: Oui.
2: Pour que tu montres un peu ce que tu fais? Et c'est parti.
1: Mmh.
2: N'empêche, avec tout ce qui s'est passé dans ta vie, t'arrives quand même à sortir, à faire des activités. C'est trop bien.
1: C'est grâce à l'habitat inclusif que j'ai connu en 2022. Donc grâce à ça, j'ai pu retrouver une vie normale, on va dire. Donc je peux sortir de chez moi sans avoir peur ou quoi que ce soit. Faire rencontrer des gens, me promener, aller à l'habitat, retrouver mes autres amis que j'ai rencontrés. On fait des sorties, on se retrouve. C'était une nouvelle vie qui s'était offerte à moi, que j'ai pris les bras grands ouverts et que je ne regrette pas du tout. Attends. Ah oh non, on va aller par ici.
2: Et du coup, qu'est-ce que vous faites comme style de sortie dans Montauban? Raconte-moi un peu.
1: Parfois, on va au musée Ingres. Parfois, on va dans des expos qu'il y a dans Montauban. Non, j'ai pas de l'âme. C'est notre animatrice qui nous débauche parfois des expos dans Montauban. Elle nous propose. Donc après, on y va, on visite, ou parfois on se retrouve en ville, on prend un pot ensemble, donc on fait plusieurs choses. Et dans le local, on est en train de faire des trucs de décoration pour décorer notre local.
2: Est-ce qu'on va finir par trouver ta parcelle?
1: Elle est tellement grande. Ça va être notre parcelle.
2: Ah oui! Donc là, c'est que à toi ou c'est solidaire?
1: Là, c'est notre parcelle de l'habitat.
2: Ok. Alors, vas-y, dis-moi un peu qu'est-ce qui s'y passe dans cette parcelle.
1: Au début, quand nous sommes arrivés, c'était pas... Ça, c'est nous qui l'avions fait.
2: C'est quoi?
1: Là, c'est des palettes qu'on avait... Parce qu'au début, c'était vide. Il n'y avait pas tout ça.
2: Vous avez fait un peu de Lego, quoi.
1: Oui. Quand nous sommes arrivés, c'était vide. On a eu la parcelle en juin 2025, okay. Au moment où c'était tellement chaud. Donc, on venait ici chaque matin. Ça, on a commencé à mettre des palettes, aller clouer du clou. Donc, ça, on a commencé à mettre ça là-bas aussi. Donc, on venait chaque matin pour faire ça, avant qu'il fasse chaud dans la journée.
2: Et qu'est-ce que vous cultivez en particulier?
1: Ben, tout. Oui.
2: Ah, parce que là, je vois, il y a même des fleurs et tout, c'est trop bien.
1: Oui.
2: Tu me fais visiter?
1: Oui, allons-y. On fait un peu de tout ici.
2: En tout cas, ça fait longtemps que la tondeuse n'a pas été passée. Hein.
1: Elle n'est pas facile à passer.
2: Et vous êtes combien à gérer, du coup, cette partie de jardin?
1: Là, on va être en partenariat avec le Gemado.
2: Ok.
1: Qui viendront aussi nous aider dans le jardin. C'est tellement grand qu'à nous-mêmes, c'est pas facile.
2: Okay. Le Gemado, tu m'as dit, c'est ça?
1: Oui.
2: Et c'est à peu près la même chose, c'est du logement solidaire ou rien à voir?
1: Non. Le Gemado, c'est un endroit où des adultes se retrouvent pour faire des activités comme nous le faisons à l'habitat inclusif.
2: Ok.
1: On vient s'il faut planter ou arroser, on peut venir. On a le code du portail. Donc on vient à la parcelle, on arrose, on débroussaille un peu si on peut.
2: Et du coup, maintenant, quand tu es chez toi, tu fais un petit peu de jardinage d'appartement ou tu préfères garder ça pour ici?
1: Mais là où j'habite, il n'y a pas de jardin. Je suis au deuxième étage, donc on n'a pas de jardin. Donc quand je viens ici, ça me lève l'esprit, ça me fait penser à autre chose.
2: Parle-moi un petit peu de ton appartement, c'est comment d'y vivre?
1: Mais je viens avec ma mère et mon frère. On vient en famille. Parfois, c'est pas simple de vivre avec sa mère. Ou son frère, mais c'est une bonne chose.
2: Il y a un côté rassurant aussi, je suppose.
1: Oui.
2: Vous faites des activités en famille, par exemple?
1: Oui, on en fait, oui.
2: Vous faites quoi?
1: Ben, j'ai mon frère qui joue le rugby adapté. Donc, quand il va pour ses championnats dans d'autres villes, ben, on le suit.
2: C'est quoi la dernière où t'es allé, par exemple, pour le suivre?
1: Cette fois-ci, on n'a pas pu y aller. Parce que moi, je t'occupe avec l'habitat inclusif. Quand je peux, on y va, ma mère et moi. Et quand on ne peut pas, parce qu'elle aussi, elle travaille. Donc quand on ne peut pas, il va pour ses championnats avec ses coachs et ses amis, ses coéquipiers.
2: Ok. On y retourne?
1: Oui.
0: l'habitat inclusif est une véritable zone de sécurité pour Émilie. Cela lui permet de canaliser son anxiété en participant à des activités collectives tout en maintenant son train de vie. Quand les problèmes de la vie sont trop durs à supporter, Émilie peut compter sur cette cohésion sociale.
2: Et à un moment, tu m'as parlé de ce que tu faisais à l'habitat, c'est que tu n'es pas simplement locataire, tu y travailles, entre guillemets, ou pas du tout?
1: L'habitat inclusif, ce n'est pas une maison.
2: Ok.
1: Bien préciser, ce n'est pas une maison. C'est juste la continuité de notre maison, c'est un peu notre deuxième maison où on se retrouve pour passer du moment ensemble. Mais chacun de nous n'habite pas dans l'habitat, chacun de nous habite chez soi.
2: Ok, c'est un lieu de rencontre en fait.
1: Oui.
2: D'accord. Et toi, dans ton quartier, tu t'y sens bien?
1: Oui.
2: Il y a des trucs à faire?
1: Non.
2: C'est pour ça que tu bouges un petit peu?
1: Oui.
2: T'as un endroit préféré à Montauban, par exemple?
1: Un endroit préféré? Le centre-ville.
2: Tu fais quoi en centre-ville? C'est là où vous vous rejoignez avec les copains, non?
1: Enfin, on se rejoint en centre-ville, à la place nationale, où on boit un verre ensemble, où on discute.
2: Est-ce que tu as des plans pour après? Parce que du coup, tu m'as dit que tu étais en recherche d'emploi. Ça se passe comment à ce niveau-là? Est-ce que tu as des difficultés?
1: Mais d'abord, pour en trouver, il faut d'abord un médecin traitant. Mmh. Et ça, j'en ai pas.
2: Parce que c'est difficile d'en trouver, hein?
1: Oui. J'avais fait un stage cette semaine, depuis hier. Mais comme il n'y a pas de médecin traitant, c'est pas possible.
2: Tu devais faire un stage, c'est ça?
1: Oui.
2: Un stage de quoi?
1: Un stage en humanisation et en sous-traitance. Mais comme il n'y a pas de médecin pour faire le certificat médical, ben, ça n'a pas été possible.
2: Il y aurait d'autres solutions, tu penses?
1: Ça, c'est un peu compliqué pour dire. C'est pour trouver un médecin traitant. Tu cherches. Tu cherches, tu trouves, tu prends rendez-vous, mais après on t'appelle à la veille pour te dire que le médecin ne prend plus. Donc ça décourage.
2: C'est un peu le parcours du combattant, quoi.
1: Oui.
2: Et avec le départ de ton père, est-ce que ça t'est quand même arrivé de retourner au Cameroun?
1: Oui. La dernière fois que j'y étais, c'était en 2023. Et depuis, je ne suis plus repartie.
2: Il y a une raison en particulier?
1: Parce que j'ai plus envie. Pour l'instant, j'ai plus envie de retourner.
2: Ça te manque pas un peu?
1: Non, pas du tout. Ça ne me manque pas. Quand j'y vais, et que je sais que c'est pour 3 semaines, la deuxième semaine déjà, j'ai déjà ma mère, maman, quand est-ce qu'on rentre? Il faut déjà qu'on prenne l'avion pour rentrer. Donc moi, je suis plus habituée à vivre aussi longtemps, loin du pays où je suis habituée à vivre.
2: Et puis surtout en termes de climat, ça ne doit pas être la même chose.
1: Oui.
2: Et tu m'as parlé de la chanson tout à l'heure. Tu chantes en tant que passe-temps. Est-ce que tu vas à des chorales?
1: Non, c'est des passe-temps. Ça, c'est juste mon passe-temps depuis que je suis toute jeune.
2: Ok. Tu as découvert ça comment?
1: Ben, en écoutant de la musique, ça c'est venu tout seul.
2: Tu m'as dit un peu ce que tu écoutais, mais tu chantes quoi en général?
1: Je chante en anglais.
2: C'est quoi? C'est de la pop? C'est du rock?
1: C'est du R&B.
2: Du R&B? Oh, oui. Waouh, c'est pas facile, ça. Tu chantes genre, c'est quoi, Rihanna? Ce genre
1: oui,
2: de...
1: Rihanna, Beyoncé.
2: Et qu'est-ce qu'on peut te souhaiter, alors, pour la suite? Parce que t'as plein de choses à faire. Tu fais plein de choses. Mais t'as aussi des difficultés au quotidien. Donc, qu'est-ce qu'on peut te souhaiter?
1: Je sais pas trop.
2: T'as un plan pour l'après?
1: Ben c'est en marche, on verra bien ce que ça donne.
0: Prendre la parole est parfois le plus difficile des combats. En acceptant de se confier au micro, Émilie a surmonté cette timidité qui l'a longtemps bloquée. Une petite victoire face à l'anxiété qui l'habite encore. Son histoire nous rappelle également que nous ne sommes pas seuls face aux difficultés de la vie. En tout cas, à Montauban, il existe des espaces et des personnes prêts à tendre la main. Comme à l'habitat inclusif, pour prouver que l'inclusion et la solidarité s'écrivent d'abord au quotidien.
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2: Bonsoir, bonsoir à tous. Un nouveau coup de force pour le patron du Tour de France, du mouvement sur les bancs de plusieurs sélections de foot et puis des Français en très belle forme en tennis. C'est l'actu sport ce soir. Et d'abord, les échappés n'ont pas collaboré, il les a balayés. Tadej Pogacar l'emporte pour la première fois à l'Alpe d'Huez sur la 19e étape du Tour de France. Parti seul au début de l'ascension finale et dans une ambiance de folie, le Slovène remporte sa 5e victoire cette année. Le Français Lenny Martinez, lui, n'a pas assez collaboré avec ses compagnons. Compagnon d'échappée, il termine finalement deuxième. Au général, Tadej Pogacar compte désormais 7 minutes 11 d'avance sur Remco Evenepoel. Paul Sexas, lui, concède 3 secondes à Isaac Del Toro dans la course au podium. Et demain, les coureurs retrouveront l'Alpe d'Huez une deuxième fois pour une 20e étape qui s'annonce dantesque au départ du Bourdoisan, avec au menu l'école de la Croix de Fer, du Télégraphe, du Galibier, de Sarenne et donc l'Alpe d'Huez. On passe maintenant au football. Un nouveau sélectionneur pour l'Allemagne, Jürgen Klopp, a été officiellement nommé à la tête de la Mannschaft aujourd'hui. On ne l'a plus vu sur un banc depuis son départ de Liverpool il y a 2 ans. Sa mission sera de relever une sélection allemande dans le doute après son élimination en 16e de finale de la Coupe du Monde par le Paraguay. En revanche, en Italie, c'est non pour Pep Guardiola. Libre depuis son départ de Manchester City, il décline la proposition de reprendre la Squadra Azzurra. C'est Andrea Pirlo qui serait désormais favori, d'après la presse italienne. Du tennis, des Français en lice dans plusieurs tournois aujourd'hui et ça s'est très bien passé en Autriche, d'abord à Kitzbühel. Quentin Alis poursuit sa très belle aventure, il domine l'allemand Yannick Hanfmann et il se qualifie pour la finale où il affrontera demain Alexander Bublik. Et puis au Portugal à Estoril, une demi-finale 100% française, Hugo Gaston et Lucas Vandaché se qualifient et s'affronteront pour une place en finale demain. Et puis le coup d'envoi aujourd'hui des championnats de France d'athlétisme, 3 jours de compétition au programme à Albi, à 3 semaines des championnats d'Europe. Voilà pour la Actu Sport, excellente soirée à vous.
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2: Bonsoir à toutes et tous. Les chiffres sont vertigineux. 44 000 personnes évacuées en Gironde, 12 500 hectares brûlés, 42 pompiers blessés dont 9 en urgence relative, 53 maisons et un camping détruits. La situation continue de se dégrader au nord de la presqu'île du Cap Ferret qui est en cours d'évacuation totale. Les 1 000 soldats du feu s'apprêtent à lutter une nuit de plus alors que des rafales de vent favorisent la progression de l'incendie. Et ce n'est pas le seul sinistre qui mobilise les secours. Un peu plus au sud, on compte 25 000 évacués dans les Landes et 2500 hectares partis en fumée près de Biscarrosse. Du feu également dans le Var, puisque l'incendie qui s'est déclenché mardi à Pontevez est toujours actif après avoir parcouru 2700 hectares. Des reprises de feu ont été constatées cet après-midi, là encore favorisées par les vents. Toujours dans le sud, plus de 100 hectares de garrigues ont brûlé cet après-midi dans l'Hérault. Emmanuel Macron a demandé l'activation du mécanisme de protection civile de l'Union européenne. Les fortes chaleurs, ce sont aussi ces 274 morts par noyade recensées entre le 1er mai et le 15 juillet. C'est 33 de plus que l'année dernière. 80% d'entre elles ont eu lieu pendant les épisodes de canicule. Un autre chiffre hallucinant, 150 migrants ont traversé clandestinement la Manche à bord d'un seul bateau de 12 mètres. Un record selon la SNSM. La station a dû intervenir pour escorter l'embarcation en difficulté sur la route de l'Angleterre. Il y a deux semaines, un bateau avait effectué la traversée avec 128 personnes à bord. Énormément de monde attendu demain sur la route des vacances. Une large partie du pays était déjà classée rouge aujourd'hui dans le sens des départs. C'est tout l'Hexagone qui le sera demain. Bison Futé estime que les premiers ralentissements pourraient apparaître en Île-de-France dans la matinée, notamment sur la 10 et la 6. Dans le sens des retours, le Nord-Ouest et le Sud-Est sont classés en orange. Et puis Tadej Pogacar est plus que jamais le grand patron du Tour de France. Le Slovène a écœuré l'échappée pour s'imposer au sommet de l'Alpe d'Huez cet après-midi sur la 19e étape. Le Français Lenny Martinez a pris la deuxième place de cette étape et remonte au 5e rang du classement général, juste derrière Paul Sexas. Demain, une ultime étape de montagne attend les coureurs. Bonne soirée à notre écoute.
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Bonjour tout le monde, merci d'être avec nous dans ce mag. Le mag du vendredi, c'est récap de la semaine et sortie du week-end. 7e journée du croquis, c'est pendant 3 jours. Aujourd'hui à Saint-Antonin, demain à Caylus et à Laguépy dimanche. Des ateliers à ciel ouvert pour croquer les ruelles, les monuments et les paysages. Aucune pression, seul compte la liberté de dessiner ensemble en noir et blanc ou en couleur avec le médium qui vous ressemble. Renseignements sur le site de la SAVSA, la Société des Amis du Vieux Saint-Antonin, qui reçoit les Urban Sketchers. Ce soir, concert de métal avec 3 groupes, c'est au bar Asso l'Atmosphère de Vaour. Autre concert à la Guinguette du Lac de Caylus, c'est Too Bad Wolves, ou bien spectacle pyrotechnique à la Porte du Temps, imaginé par les enfants du centre de loisirs de Monteil, c'est chorégraphié par les Danseuses de Feu, c'est à Casal, ce soir à 22h15. Et à la Guinguette, le boui-boui du pays, toujours ce soir, concert Les Arsonneurs, rythme et voix des anciens royaumes, oui, et dimanche, toujours au boui-boui, autre concert à 19h30 de Worn Shoes. C'est du R&B, rock and soul au menu. Demain, n'oubliez pas le marché nocturne des créateurs de Caylus. L'association Caylus Encore invite des artisans, des food trucks et un large public pour un spectacle gratuit, notamment à 20h, et ce sera du cirque en BMX. Et les artisans seront présents sur la place de la Halle demain, dès 17h, à Caylus. À la Gaîté Guinguette de Fénérols, concert demain, samedi aussi, dès 18h. C'est JD Warou du rap Saoul et la chanson Maloya, demain donc à la Gaîté de Fénérols. Et dimanche, des contes et des balades entre Saint-Antonin et Vaour avec la dernière séance de Marco et Naomi pour Quand la grotte raconte des histoires d'avant le temps. C'est un rendez-vous mystérieux pour écouter des contes à la recherche de nos origines. Ce sera à 19h dimanche et il faut réservé en tapotant Quand la grotte raconte des histoires d'avant le temps dans votre moteur de recherche. Le lieu de rendez-vous est inconnu et mystérieux. Pour la suite de ce mag, on vous parlera du Festival d'art contemporain de ce soir à dimanche à Parisot, on est bien dans le Tarn-et-Garonne. On vous parlera aussi du château de Penne à visiter absolument avec son musée et ses nombreuses animations. On vous parlera aussi du festival Bleu Trompette, du jazz à Montpezat-Quercy. On vous dira tout dans ce mag qui commence par Ma Petite Entreprise. C'est Alain Bachung pour tout de suite.

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2: De l'art contemporain sous toutes ses formes, dès ce soir et jusqu'à dimanche. Des expositions, bien sûr, mais aussi des ateliers pour adultes et enfants, des conférences, spectacles et concerts gratuits pour la 5e édition du Festival des Arts en Balade de Parisot, petit village médiéval entre Aveyron et Tarn-et-Garonne. Audrey Wallace-Godfrey et Pierre Lopinet pour l'Association des Arts en Balade.
3: Pour mettre le patrimoine de Parisot à l'honneur, on a choisi quand même des lieux emblématiques. Alors, il y aura forcément le château de l'Astorguier, qui va accueillir 4 artistes, je crois. Ensuite, un autre monument emblématique, c'est la tour, l'ancienne tour d'accès au centre du village, la tour Genébrière. Et ensuite, les particuliers qui ont des intérieurs qui sont, on va dire, intéressants, nous mettent à disposition leur espace afin d'exposer... d'autres artistes. Donc il y a des terrasses qui sont couvertes, il y a des anciennes boulangeries, on a une petite maison du centre-bourg, les deux étages seront occupés comme si on rentrait vraiment chez un artiste. Donc on essaye de diversifier l'approche architecturale et intellectuelle quelque part.
4: Oui, et puis chaque artiste prend possession des lieux et vraiment travaille son exposition in situ, vraiment à intégrer... à utiliser.
2: Art contemporain sur mesure, donc. Moi, j'imagine sculpture, peinture.
4: Peinture, sculpture, décomposition, de la photographie aussi, la vidéo. On va passer, oui, un petit peu par tous les médiums. C'est un peu l'essence du festival de vraiment pouvoir montrer différents matériaux et différentes techniques et approches en art contemporain.
2: Retrouvez tout le programme heure par heure de ce qui nous est proposé pour le Festival d'art contemporain de Parisot sur le site de l'association du Festival des Arts en Balade, fabparisot.com.

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1: Au sommet de son éperon rocheux dominant la vallée de l'Aveyron, le château de Penne, imposante forteresse du 12e, renaît après 450 ans d'oubli. Classé au titre des monuments historiques en 1902 et ouvert au public depuis 2010, le château est un véritable chantier à ciel ouvert qu'on vous suggère vivement de visiter cet été. Lise Albared est responsable du site.
2: Alors, il est effectivement perché sur cet éperon rocheux dans les gorges de l'Aveyron, donc il culmine à 120 mètres au-dessus de la rivière Aveyron. Et au départ, c'est pas le château tel que l'on le visite aujourd'hui, c'est une succession de tours qui sont là effectivement au XIIe siècle, mais l'occupation vraiment médiévale du rocher remonte probablement autour de l'an 800, entre l'an 800 et l'an 1000. Donc ça fait quand même voilà plus de 1000 ans que le site est occupé, au départ par les seigneurs occitans de Penne. Puis au XIIIe siècle, il y a la croisade contre les Albigeois qui va complètement bouleverser le système féodal occitan. Et donc le village primitif, on va dire, qui se trouvait sur l'éperon rocheux, va être détruit en partie pour construire sous la tutelle, on va dire, du nouveau comte de Toulouse, qui est frère du roi, frère de Louis IX, qui s'appelle Alphonse de Poitiers. Et donc lui, il va lancer la construction de la forteresse de Penne qu'on visite aujourd'hui. Et il va y mettre une garnison militaire. Il y a eu des fouilles, il y a eu plusieurs campagnes de fouilles sur plusieurs années, hein, quasiment 15 ans de fouilles archéologiques, alors pas non-stop, hein, c'est des campagnes de 3 semaines en général qui se succèdent. Et ensuite, grâce à ces fouilles archéologiques, on a trouvé des objets qui nous permettent de comprendre un petit peu la vie sur cet éperon à travers les siècles. On est remonté donc jusqu'à l'an 1000, et bien sûr on a trouvé des objets un peu de toutes les époques, souvent des bouts d'objets aussi, donc le challenge c'est de faire des sortes de puzzles avec ces petits bouts qu'on retrouve. Et donc tout ça est exposé dans le musée qu'on a ouvert l'année dernière.
1: En été, en plus des visites et de son musée, de nombreux ateliers, démonstrations et visites théâtralisées ou au flambeau sont organisées au château de Penne, dans les gorges de l'Aveyron.
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1: La 15e édition du festival Bleu Trompette de Montpezat-Quercy est lancée ce soir. Concert de Danny Doris et Ronald Baker sur la grande scène demain. Ce sera la locale salsa. Et si je parle de la grande scène, c'est que tous ces concerts gratuits sont précédés d'apéro-concerts gratuits aussi. Gilles Macarini est maire de Montpezat-Quercy.
2: Donc ce festival est vraiment le vaisseau amiral de notre saison estivale. Hein. Donc chaque soir, pendant 5 dates, on reçoit un public nombreux. Environ 500-600 personnes tous les soirs dans notre écrin du village, la place de la mairie et un parc du château qui aujourd'hui est adapté pour recevoir des convives dans un moment convivial qui alloue musique et restauration locale. Voilà, donc on adore ça puisque ça permet d'avoir une programmation de grande qualité autour du jazz et de musique actuelle. Voilà, nous, la municipalité, nous sommes évidemment très fiers et très heureux de pouvoir accueillir ce festival depuis 15 années. Hein, aujourd'hui, donc on tient à remercier justement Joël et ses bénévoles de nous offrir ce genre de spectacle vivant et surtout gratuit. On reçoit des personnes de la région et même on a un public de touristes qui viennent de l'étranger et qui chaque année sont friands de ce moment dans notre village. Donc c'est une grande fierté de pouvoir justement les accueillir. La place de la mairie est cernée par des bâtiments qui sont classés et qui rappellent une place du Moyen-Âge. Hein, aujourd'hui, la collégiale, on a un parc qui est aujourd'hui qui a été réhabilité et qui permet d'avoir une vue directe sur la collégiale et sur tout l'entourage. Donc oui, c'est effectivement au-delà de la musique, ça permet de faire vivre le territoire et d'amener la culture à la portée de tous.
1: Retrouvez tout le programme sur le site internet bleutrompette.fr. Ce soir à Montpezat-Quercy sur la grande scène, ce sera Danny Doris et Ronald Baker qu'on écoute tout de suite.
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0: cœur en concert ce soir sur la grande scène de Montpezat-Quercy dans le cadre du festival Bleu Trompette, un festival gratuit dont vous pouvez retrouver toute la programmation sur le site bleutrompette.fr. Merci d'être avec nous dans ce mag qui se poursuit depuis CFM Montauban avec Rémi, juste après les infos pour maintenant.
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0: Aujourd'hui, Perrine part à la rencontre d'Émilie.
1: Il croit connaître Montauban par ses cartes postales, ses places historiques ou ses boulevards animés. Mais la vraie richesse de la ville se cache là où le quotidien s'écrit, au cœur de ses quartiers et à travers le regard de ceux qui les font vivre. Les quartiers prioritaires abritent des histoires, des projets et des parcours de vie qui méritent d'être racontés, loin des clichés, par celles et ceux qui les font vibrer au quotidien. Je retrouve Émilie, 33 ans, au jardin familial proche du quartier médiathèque. Émilie habite du côté de Ramirou, mais se rend au jardin régulièrement avec des usagers de l'habitat inclusif qu'elle fréquente également. Il fait gris, mais je rencontre tout de même une femme solaire, malgré un passé douloureux. Émilie est installée à Montauban depuis 15 ans. Ce changement a été pour elle l'occasion de se réinventer, aussi bien socialement que mentalement. Séparée de sa mère à 9 ans, elle vit désormais de nouveau avec elle, ainsi que son petit frère.
2: Ben avant, je vivais dans mon pays natal, le Cameroun, avec mon papa qui est décédé. Ça fait déjà 13 ans.
3: Et tu avais des frères et sœurs ?
2: J'ai juste un frère avec qui je vis ici.
3: Et ça ressemblait à quoi ta vie au Cameroun avant d'arriver à Montauban ?
2: Ben, ma vie d'avant, je vivais avec mes parents. Et après, j'ai eu un petit frère qui a eu des soucis de santé. Donc ma mère a dû me laisser moi et venir avec mon frère pour qu'il puisse parler. Parce que quand il est né, il ne parlait pas. Donc moi, je vivais avec mon père. C'était un peu difficile d'être loin de ma mère.
3: C'est quoi qui était le plus compliqué pour toi?
2: Le plus compliqué, quand je suis allée à l'internat, qui était très loin de chez moi, et quand je suis devenue une femme à l'âge de 13 ans, sans ma mère à mes côtés pour me guider dans cette nouvelle étape de ma vie.
3: Et au niveau des amis, tu t'arrivais à être entourée?
2: Oui, j'avais des amis et j'avais aussi ma famille.
3: Et qu'est-ce que tu fais actuellement dans la vie?
2: Ben dans la vie, là pour l'instant je ne travaille pas encore, mais je suis à l'habitat inclusif. Et ici on a une parcelle, on peut venir quand on veut.
3: Donc là quand tu pars d'ici, on est actuellement donc au jardin familial, c'est ici en plus qu'on s'est rencontrés il y a quelques semaines. Mmh. Parle-moi un peu de ça, comment tu les as découverts ces jardins et qu'est-ce que tu y fais?
2: Ben j'ai découvert ces jardins par Gaëlle, par qui elle s'est mise en contact avec Babé, qui nous a amenés ici. Au début, je n'aimais pas jardiner du tout. Quand je venais ici, je n'aimais pas trop mettre ma main à terre ou toucher. Mais après, quand on a eu notre parcelle, ben, ça m'a donné l'envie de jardiner, de planter. Et ça m'a beaucoup plu.
3: Et tu cuisines du coup, par exemple?
2: Cuisiner? Oui, je cuisine, oui.
3: Avec ce que tu récoltes, par exemple?
2: Mais pour l'instant, on ne récolte pas encore. Parce que quand on plante, ça prend du temps pour pousser.
3: Et si je parle à la Émilie de justement quand tu avais 13, 14, 15 ans, qu'est-ce qu'elle voulait faire à ce moment-là?
2: Ben, la Émilie, quand elle avait 13, 14 ans, à cette époque de cette vie, ben, je n'étais pas si heureuse que ça. Parce que quand tu es séparée de ta maman, tu as 9 ans. Et vivre loin d'elle, c'était difficile. Dans ce où j'ai développé des crises d'angoisse, des crises de panique, À cette époque-là, je n'étais pas vraiment heureuse comme je le suis aujourd'hui.
3: C'est quoi qui a changé, tu dirais?
2: Bien, ce qui a changé, c'est que j'ai retrouvé ma mère et mon frère. Donc, ça fait que là, je suis plus heureuse. Là, je vis ma vie comme je l'entends.
3: Et donc là, pour l'instant, comme tu n'as pas encore d'emploi, ça ressemble à quoi la vie comme tu l'entends?
2: Ben, je peux sortir. Je peux rentrer à l'heure que je veux. Même si un jour je travaille, ça me plairait toujours de continuer ma vie, mais pas toujours devenir au jardin, même si je travaille, on va dire, toute la semaine. Ou peut-être pas toute la semaine, juste une partie de la journée. Ben là, je pourrais toujours venir soit à l'habitat, soit ici au jardin.
3: Et pour ceux qui ne connaissent pas, c'est quoi l'habitat? Est-ce que tu peux m'expliquer?
2: Ben, l'habitat inclusif, c'est un dispositif d'Optéo qui est dirigé par le conseil départemental. C'est un dispositif qui a été créé en 2022. S'il y en a deux habitants inclusifs, il y a un qui a 3 rues Coudert et le nôtre qui a 74 rues.

0: Fouboula Capelle. Dans un habitat inclusif, c'est un endroit où on se retrouve pour passer des moments ensemble, pour discuter, pour boire un café ensemble. On fait des activités, par exemple, notre parcelle, le jardin, où on peut faire des sorties extérieures, où on peut faire des décorations, dans des trucs comme ça, où on se retrouve tous ensemble pour partager des bons moments.
1: Et c'est quel genre de sortie que tu aimes bien à faire, donc soit sur Montauban ou même un petit peu à l'extérieur si tu as l'occasion de sortir?
0: Ben, on fait plusieurs activités. Comme vendredi dernier, on était à Super U, à la bâtisse Saint-Pierre, pour aller faire une visite.
1: Une visite de quoi?
0: Comment ça s'appelle encore? Attends. C'était une sortie de visite des jardins à compagnie de Super U. À la bassine Saint-Pierre, c'est où on était vendredi dernier, pour cette visite-là. Ou ce vendredi, on ira au jardin de Martel.
1: Ok.
0: Ou on peut aller aussi au jardin de la Prade qui est à Albias. Pour, bon, c'est un jardin qu'on peut visiter, qu'on peut. Dans ce genre de sortie.
1: Donc là, finalement, tu n'étais pas trop au jardinage, mais tu as fini au jardin familial et tu finis par faire pas mal de visites de jardin.
0: Oui, c'est
1: ça. Il y a un petit truc maintenant qui s'est développé. Oui.
0: Ça fait qu'au début, quand je commençais à venir sur le jardin, ben, je ne restais pas longtemps. Quand je venais, je ne voulais pas me mettre à toucher du sable, à faire mes mains. Mais quand on a commencé à avoir la partielle ici au jardin familial, ben, ça te donne l'envie de jardiner et de rencontrer d'autres personnes.
1: Et ces autres personnes, tu as réussi à créer des liens un peu avec eux?
0: Ben, moi, ils sont un peu timides parfois.
1: Non, regarde, tu as quand même accepté de faire un portrait aujourd'hui, donc en vrai, ça va.
0: Ben oui, d'habitude, c'est que je n'aurais pas accepté. Parce que avant, c'était un peu compliqué pour moi de parler avec des gens ou de m'exprimer. Mais quand j'ai appris à m'aimer d'abord, et après quand j'ai fait la musicothérapie, donc ça m'a aidé vraiment à me sortir de mon cocon. Parce que sinon, je n'aurais pas accepté de te parler aujourd'hui.
1: Et parle-moi un peu de la musicothérapie, ça ressemblait à quoi?
0: Ben, c'était ma conseillère de la Diade qui me l'avait conseillé. Parce qu'avant, je m'énervais beaucoup. Donc, quand elle me l'a proposé de faire la musicothérapie, ben, je n'ai pas hésité une seconde. C'est la musicothérapie, pas la musique. Elle te met des instruments et elle mettait des emojis. Donc, c'était la musique, pas des émotions. Donc, tu choisissais tes émotions sur les cartes. Et après, tu jouais cette musique, soit avec du violon ou... Il y avait plusieurs instruments que tu pouvais choisir pour vraiment exprimer tes émotions. Pour que soit il y avait une émotion de la colère, ça tu l'exprimais. Ou l'émotion de la tristesse, ou l'émotion de la joie. Donc tu avais plusieurs
1: options finalement. Oui. Et tu as joué de la musique toi d'ailleurs quand tu étais jeune, ou c'est vraiment ça a été la découverte en thérapie?
0: Ben, la musique, je n'ai jamais joué. Mais j'aime la musique. Parce que je chante beaucoup.
1: T'écoutes quoi par exemple?
0: Ben, j'écoute de la musique en anglais, en espagnol et de musique coréenne.
1: Un peu de K-pop?
0: Oui.
1: T'écoutes quoi comme groupe de K-pop?
0: Ben, BTS, Stray Kids, TXT, Tomorrow and Together. C'est juste, voilà.
1: Et tu me parles quand même de beaucoup de stress, d'angoisse.
0: Oui.
1: C'était quoi de grandir et de développer en fait avec toutes ces petits parasites?
0: Ben, c'était pas simple. Parce que j'ai commencé à... J'ai commencé à les avoir à 9 ans. Donc, à 9 ans, ça a commencé. À 10 ans, ça a continué. Donc, parfois, j'avais même la phobie d'aller à l'école. Surtout que j'étais encore à l'école primaire à cette époque-là. Donc, quand j'allais à l'école, quand j'arrivais, je commençais déjà à avoir les maux de ventre, je tremblais, j'avais des sueurs froides. Je me disais, Émilie, essaie de combattre ce petit démon qui veut arriver. Et je restais à l'école. Mais quand je rentrais, ça reprenait. Même quand j'avais été à l'internat et que je suis devenue une femme, là, c'est encore continué. Mais c'est arrivé ici que tout a commencé à stopper.
1: T'es arrivée ici à quel âge, rappelle-moi?
0: Je suis arrivée ici à 17 ans et j'ai eu mes 18 ans ici.
1: Et ça t'a joué des tours pour les études supérieures ou peut-être que tu n'en as pas fait? C'est quoi ton histoire à ce niveau-là?
0: Dans mon pays natal, j'étais en classe jusqu'en seconde. Et ici, j'étais à la MFA de Massac. Okay. Et j'avais aussi été au lycée Bourdelle.
1: Et donc, en termes d'études supérieures, t'as pas trouvé ce qu'il te fallait?
0: J'ai été en dépression pendant 2 ans suite au décès de mon papa en 2013. Et ça a fait que je n'ai pas pu continuer. Pendant ces 2 années, ça m'a... Pour m'en sortir, j'ai dû voir un psychiatre pendant 2 ans. Donc, après ça, je n'ai pas pu continuer mes études. Ça m'a rendu handicapée, même si on n'a pas entendu ce mot. J'ai un handicap psychique, même si ça ne se voit pas.
1: Ça te dirait que tu montres un peu ta parcelle?
0: Oui.
1: Pour que tu montres un peu ce que tu fais? Et c'est parti. N'empêche, avec tout ce qui s'est passé dans ta vie, t'arrives quand même à sortir, à faire des activités. Oui. C'est trop bien.
0: C'est grâce à l'habitat inclusif que j'ai connu en 2022. Donc grâce à ça, j'ai pu retrouver une vie normale, on va dire. Donc je peux sortir de chez moi sans avoir peur ou quoi que ce soit. Rencontrer des gens, me promener, aller à l'habitat, retrouver mes autres amis que j'ai rencontrés. On fait des sorties, on se retrouve. C'était une nouvelle vie qui s'était offerte à moi, que j'ai pris les bras grands ouverts et que je ne regrette pas du tout. Attends. Ah non, on va aller par ici.
1: Et du coup, qu'est-ce que vous faites comme style de sortie dans Montauban? Raconte-moi un peu.
0: Parfois, on va au musée Ingres. Parfois, on va dans des expos qu'il y a dans Montauban. Non, c'est pas là. C'est notre animatrice qui nous débouche parfois des expos dans Montauban. Elle nous propose. Donc après, on y va, on visite, ou parfois on se retrouve en ville, on prend un pot ensemble, donc on fait plusieurs choses. Et dans le local, on est en train de faire des trucs de décoration pour décorer notre local.
1: Est-ce qu'on va finir par trouver ta parcelle?
0: Elle est tellement grande. Donc c'est notre parcelle.
1: Ah oui! Donc là, c'est que à toi ou c'est solidaire?
0: Là, c'est notre parcelle de l'habitat.
1: Ok. Alors, vas-y, dis-moi un peu qu'est-ce qui s'y passe dans cette parcelle.
0: Au début, quand nous sommes arrivés, c'était pas... Ça, c'est nous qui l'avions fait.
1: C'est quoi?
0: Là, c'est des palettes qu'on avait... Parce qu'au début, c'était vide. Il n'y avait pas tout ça.
1: Vous avez fait un peu de Lego, quoi.
0: Oui. Quand nous sommes arrivés, c'était vide. On a eu la parcelle en juin 2025, okay. Au moment où c'était tellement chaud. Donc, on venait ici chaque matin. Ça, on a commencé à mettre des palettes, aller clouer du clou. Donc, c'est vraiment commencé à mettre ça là-bas aussi. Donc, on venait chaque matin pour faire ça, avant qu'il ne fasse chaud dans la journée.
1: Et qu'est-ce que vous cultivez en particulier?
0: Un
1: peu de tout.
0: Oui.
1: Ah, parce que là, je vois, il y a même des fleurs et tout, c'est trop bien.
0: Oui.
1: Tu me fais visiter?
0: Oui, allons-y. On fait un peu de tout ici.
1: En tout cas, ça fait longtemps que la tondeuse n'a pas été passée. Hein.
0: Elle n'est pas facile à passer.
1: Et vous êtes combien à gérer du coup cette partie de jardin?
0: Là, on va être en partenariat avec le GEMADO.
1: Ok.
0: Qui viendra aussi nous aider dans le jardin. C'est tellement grand qu'à nous-mêmes, c'est pas facile.
1: Le GEMADO, tu m'as dit, c'est ça?
0: Oui.
1: Et c'est à peu près la même chose, c'est du logement solidaire ou rien à voir?
0: Non. Le GEMADO, c'est un endroit où des ados se retrouvent pour faire des activités comme nous le faisons à l'habitat inclusif.
1: Ok.
0: On vient s'il faut planter ou arroser, on peut venir. On a le code du portail. Donc on vient à la parcelle, on arrose, on débroussaille un peu si on peut.
1: Et du coup, maintenant, quand tu es chez toi, tu fais un petit peu de jardinage d'appartement ou tu préfères garder ça pour ici?
0: Mais là où j'habite, il n'y a pas de jardin. Je suis au deuxième étage, donc on n'a pas de jardin. Donc quand je viens ici, mais ça me lève l'esprit, ça me fait penser à autre chose.
1: Bah, parle-moi un petit peu de ton appartement, c'est comment d'y vivre?
0: Mais je viens avec ma mère et mon frère, on vient en famille. Parfois, ce n'est pas simple de vivre avec sa mère. Son frère, mais c'est une bonne chose.
1: Il y a un côté rassurant aussi, je suppose.
0: Oui.
1: Vous faites des activités en famille, par exemple?
0: Oui, on en fait, oui.
1: Vous faites quoi?
0: Ben, j'ai mon frère qui joue le rugby adapté. Donc quand tu vas pour ces championnats dans d'autres villes, ben, on le suit.
1: C'est quoi la dernière où tu es allé par exemple pour le suivre?
0: Cette fois-ci, on n'a pas pu y aller. Parce que moi, je t'occupe avec l'habitat inclusif. Quand je peux, on y va, ma mère et moi. Mais quand on ne peut pas, parce qu'elle aussi, elle travaille. Donc quand on ne peut pas, il va pour ses championnats avec ses coachs et ses amis, ses coéquipiers.
1: Ok. On y retourne?
0: Oui.
1: L'habitat inclusif est une véritable zone de sécurité pour Émilie. Cela lui permet de canaliser son anxiété en participant à des activités collectives tout en maintenant son train de vie. Quand les problèmes de la vie sont trop durs à supporter, Émilie peut compter sur cette cohésion sociale. Et à un moment, tu m'as parlé de ce que tu faisais à l'habitat, c'est que tu n'es pas simplement locataire, tu y travailles entre guillemets ou pas du tout?
0: L'habitat inclusif n'est pas une maison.
1: Okay.
0: Bien préciser, ce n'est pas une maison. C'est juste la continuité de notre maison. C'est un peu notre deuxième maison où on se retrouve. On passe des moments ensemble. Mais chacun de nous n'habite pas dans l'habitat. Chacun de nous habite chez soi.
1: Ok, c'est un lieu de rencontre en fait.
0: Oui.
1: D'accord. Et toi, dans ton quartier, tu t'y sens bien?
0: Oui.
1: Il y a des trucs à faire?
0: Non.
1: C'est pour ça que tu bouges un petit peu?
0: Oui.
1: T'as un endroit préféré à Montauban par exemple?
0: Un endroit préféré? Le centre-ville.
1: Tu fais quoi en centre-ville? C'est là où vous rejoignez avec les copains, non?
0: Enfin, on se rejoint en centre-ville, à la place nationale, où on boit un verre ensemble, où on discute.
1: Est-ce que tu as des plans pour après? Parce que du coup, tu m'as dit que tu étais en recherche d'emploi. Ça se passe comment à ce niveau-là? Est-ce que tu as des difficultés?
0: Mais d'abord, pour en trouver, il faut d'abord un médecin traitant. Mmh. Et ça, je n'en ai pas.
1: Parce que c'est difficile d'en trouver, hein?
0: Oui. Je vais faire un stage cette semaine, depuis hier. Mais comme il n'y a pas de médecin traitant, c'est pas possible.
1: Tu devais faire un stage, c'est ça?
0: Oui.
1: Un stage de quoi?
0: Un stage en humanisation et en sous-traitance. Mais comme il n'y a pas de médecin pour faire le certificat médical, ben, ça n'a pas été possible.
1: Il y aurait d'autres solutions, tu penses?
0: Ça, c'est un peu compliqué pour dire. C'est pour trouver un médecin traitant. Tu cherches et tu cherches. Tu cherches, tu trouves, tu prends rendez-vous, mais après, on t'appelle à la veille pour te dire que le médecin ne prend plus. Donc ça décourage.
1: C'est un peu le parcours du combattant, quoi.
0: Oui.
1: Et avec le départ de ton père, est-ce que ça t'est quand même arrivé de retourner au Cameroun?
0: Oui. La dernière fois que j'y étais, c'était en 2023. Et depuis, je ne suis plus repartie.
1: Il y a une raison en particulier?
0: Parce que je n'ai plus envie. Pour l'instant, je n'ai plus envie de retourner.
1: Ça ne te manque pas un peu?
0: Non, pas du tout. Ça ne me manque pas. Quand j'y vais et que je sais que c'est pour 3 semaines, la deuxième semaine déjà, j'ai dit à ma mère: maman, quand est-ce qu'on rentre? Il faut déjà qu'on prenne l'avion pour rentrer. Donc moi, je suis plus habituée à vivre aussi longtemps loin du pays mais que j'habitue à vivre.
1: Et puis surtout en termes de climat, ça ne doit pas être la même chose.
0: Oui.
1: Et tu m'as parlé de la chanson tout à l'heure. Tu chantes en tant que passe-temps? Est-ce que tu vas à des chorales?
0: Non, c'est des passe-temps. Ça a toujours été mon passe-temps depuis que je suis toute jeune.
1: Ok. Tu as découvert ça comment?
0: Ben, en écoutant de la musique, ça c'est venu tout seul.
1: Tu m'as dit un peu ce que tu écoutais, mais tu chantes quoi en général?
0: Je chante en anglais.
1: C'est quoi? C'est de la pop? C'est du rock?
0: C'est du R&B.
1: Du R&B? Oh, oui. Waouh, c'est pas facile ça. Tu chantes genre, c'est quoi, Rihanna, ce genre?
0: Oui,
1: de...
0: Rihanna, Beyoncé.
1: Et qu'est-ce qu'on peut te souhaiter alors pour la suite? Parce que t'as plein de choses à faire, tu fais plein de choses, mais t'as aussi des difficultés au quotidien. Donc qu'est-ce qu'on peut te souhaiter?
0: Je sais pas trop.
1: T'as un plan pour l'après?
0: Ben c'est... Ça marche, on verra bien ce que ça donne.
1: prendre la parole est parfois le plus difficile des combats. En acceptant de se confier au micro, Émilie a surmonté cette timidité qui l'a longtemps bloquée. Une petite victoire face à l'anxiété qui l'habite encore. Son histoire nous rappelle également que nous ne sommes pas seuls face aux difficultés de la vie. En tout cas, à Montauban, il existe des espaces et des personnes prêtes à tendre la main. Comme à l'habitat inclusif, pour prouver que l'inclusion et la solidarité s'écrivent d'abord au quotidien.
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1: Bonsoir à toutes et tous. Les chiffres sont vertigineux. 44 000 personnes évacuées en Gironde, 12 500 hectares brûlés, 42 pompiers blessés, dont 9 en urgence relative, 53 maisons et un camping détruit. La situation continue de se dégrader au nord de la presqu'île du Cap Ferret, qui est en cours d'évacuation totale. Les 1 000 soldats du feu s'apprêtent à lutter une nuit de plus, alors que des rafales de vent favorisent la progression de l'incendie. Et ce n'est pas le seul sinistre qui mobilise les secours. Un peu plus au sud, on compte 25 000 évacués dans les Landes et 2500 hectares partis en fumée près de Biscarros. Du feu également dans le Var, puisque l'incendie qui s'est déclenché mardi à Pontevès est toujours actif après avoir parcouru 2700 hectares. Des reprises de feu ont été constatées cet après-midi, là encore favorisées par les vents. Toujours dans le sud, plus de 100 hectares de garrigues ont brûlé cet après-midi dans l'Hérault. Emmanuel Macron a demandé l'activation du mécanisme de protection civile de l'Union européenne. Les fortes chaleurs, ce sont aussi ces 274 morts par noyade recensés entre le 1er mai et le 15 juillet. C'est 33 de plus que l'année dernière. 80% d'entre elles ont eu lieu pendant les épisodes de canicule. Un autre chiffre hallucinant, 150 migrants ont traversé clandestinement la Manche à bord d'un seul bateau de 12 mètres. Un record selon la SNSM. La station a dû intervenir pour escorter l'embarcation en difficulté sur la route de l'Angleterre. Il y a deux semaines, un bateau avait effectué la traversée avec 128 personnes à bord. Énormément de monde attendu demain sur la route des vacances. Une large partie du pays était déjà classée rouge aujourd'hui dans le sens des départs. C'est tout l'Hexagone qui le sera demain. Bison Futé estime que les premiers ralentissements pourraient apparaître en Île-de-France dans la matinée, notamment sur la 10 et la 6. Dans le sens des retours, le Nord-Ouest et le Sud-Est sont classés en orange. Et puis Tadej Pogacar est plus que jamais le grand patron du Tour de France. Le Slovène a écœuré l'échappée pour s'imposer au sommet de l'Alpe d'Huez cet après-midi sur la 19e étape. Le Français Lenny Martinez a pris la deuxième place de cette étape et remonte au 5e rang du classement général, juste derrière Paul Sexas. Demain, une ultime étape de montagne attend les coureurs. Bonne soirée à notre écoute.
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